Hey, déjà vendredi, déjà 4h sur Nostalgie. On va rire, on va chanter avec le meilleur de Philippe et Sandy jusqu'à 6h. Et tous les tubes 80 non-stop. UB40, Vanessa Paradis, sans oublier Kylie Minogue, I Should Be So, Loïc sur Nostalgie.

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0: Ubi Forti, yes, Jean-Jacques Goldman, tous les tubes, 80 de la bonne musique, toute la journée sur Nostalgie et notamment entre 6h et 10h. Les matins Nostalgie pour votre dose de bonne musique et de bonne humeur avec Philippe et Sandy avant le week-end.
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2: Tous les tubes 80, on est dans une playlist aujourd'hui. Alors c'était quoi là, ce qu'on avait fait il y a 15 jours?
3: Bah les tubes avec Nanana, les tubes avec Lalala.
2: Et là tu nous fais?
3: Les tubes dans lesquels ça rigole.
2: Ça rigole un petit peu et c'est vous qui nous avez aidé à fabriquer ce que nous on et fait pour rien cette année. Hein. Camille de Montpellier nous a sorti... Alors,
3: ouais, ça rigole au tout début, hein. Ça marche bien pour les blind tests parce que avec le rire direct, tu sais que c'est les Spice Girls.
2: Tout le monde le sait, ça. Un autre de Philippe de Nice.
3: Et ça rigole au début aussi, hein.
2: J'avais jamais fait gaffe. Remets-le le début. Ah, c'est les copines de Sandy. Julie Doren nous propose.
3: Elle rigole Whitney aussi dedans.
2: Elodie de Cannes, Goldman.
3: Ah, qu'est-ce qui se marre les deux?
2: C'est bout en train.
3: Ah, tellement.
2: Vas-y.
3: C'est léger, hein?
4: Ça rigole.
2: On dirait les mêmes que Désir.
3: Un petit peu.
2: Tu veux essayer?
4: Tu veux voir?
3: Ouais,
2: faut
3: faire le comparatif.
2: Attention, elle s'énerve, vas-y. Ah, c'est les mêmes, c'est les mêmes copines. Elles font tous les chanteurs. Elles font toutes les soirées de chanteurs. Thomas, pas loin de Brest. Ah, bah oui, il y a un rire, vas-y. Mythique.
3: Ouais. Fait peur celui-là quand même, ce rire. Hein.
2: Comment il s'appelait le monsieur qui faisait ça?
5: Vincent. Pardon, c'était Vincent Price, c'était la voix des contes de la crypte.
3: Ah, je croyais que c'était un fantôme, moi.
2: Ça n'existe pas, les fantômes.
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0: Et bonne fin de semaine. C'est vendredi, nous sommes le 25 septembre. Le soleil se lève à 7h42 ce matin. 268e jour de l'année. Bonne fête à Herman et bon anniversaire à Zucchero. Bon souvenir, ça, les bronzés froids, amis pour la vie. Avec cette petite BO. Anniversaire aussi de Michael Douglas et Catherine Zeta-Jones. Ils sont nés le même jour à 25 ans d'écart. Ils sont toujours mariés. Firmin Richard, Pedro Almodovar, dont il a été pas mal question ces derniers matins avec les anniversaires de ses égéries. Ou encore Bernard Lecoq qui sera dans le film Camembert. On va se marrer au cinéma à partir du 18 novembre. Journée mondiale des pharmaciens et du rêve, en espérant que les vôtres étaient agréables cette nuit. Tous les tubes 80 sur Nostalgie, c'est un grand oui avec Simple Minds, Jean-Jacques Goldman et le groupe Yes et ses 28 pistes instrumentales, un véritable bijou musical sur Nostalgie. Bon réveil.

Tous les tubes 80, c'est du non-stop sur Nostalgie. Au prochain quart d'heure, on va écouter avec grand plaisir Starship, Desireless ou encore Simple Minds, les Écossais qui nous reviennent avec un nouvel album, Youpi, ça sera début 2027. Sacrosanct sera suivi d'une petite tournée en France, de Lyon à Bordeaux, en passant par Paris, Amnéville et Nantes, près de chez vous, quoi.

0: Ah bah oui, tout le monde s'en rend compte, hein, avec Nostalgie, les nuits de boulot passent plus vite et les semaines aussi apparemment, puisque nous sommes déjà rendus à vendredi. Tous les tubes 80, Desireless, Starship, Diana Ross et le dernier horoscope avant la pleine lune, ça sera la lune des moissons demain. Salut Sandy.
1: Salut Julien. On démarre ce vendredi 25 septembre avec les béliers. Vous êtes en forme et votre vie amicale prend de la hauteur. Vos proches sont au rendez-vous d'un déjeuner sympathique. Journée tendue en vue pour vous les taureaux. Au travail comme en couple, mieux vaut éviter tout sujet qui fâche, gardez le sourire. Gémeaux, vous passez d'une activité à l'autre avec fluidité et souplesse. En amour, la soirée est féline. Cancer, un déplacement vous change les idées. Vous avez besoin de vous aérer corps et esprit. Lion, en famille, pour faire baisser la tension, surfez habilement sur une petite provocation. Sinon, gare au clash en soirée. Ce vendredi, les vierges soulèvent une question relationnelle plus ou moins agréable. Ne vous prenez pas la tête pour si peu. Balance, la matinée est tendre et complice en couple. L'après-midi, plutôt efficace en famille. Et côté shopping, vous assurez. Scorpion, une coupe franche n'est pas à l'ordre du jour. Vous pourriez être excessif. Misez plutôt sur l'humour et la légèreté. Sagittaire, la soirée glamour. Vous créez une ambiance propice aux confidences. En solo, une rencontre vous chavire. Les capricornes, gare à vos économies qui menacent de couler à pic dans un océan d'achats. Maintenez le bon cap. Si vous n'êtes pas vigilant aujourd'hui, les Verseaux, ce vendredi, mets le doigt là où ça fait mal. Évitez tout conflit stérile. On termine avec les poissons. Ne vous laissez pas stresser par plus pressé que vous aujourd'hui. La lenteur a du bon.

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0: Daniel Balavoine, Eurythmics, droit devant nous, tous les tubes 80 avec un point commun pour ces deux-là, des synthétiseurs programmés aux petits oignons. Vendredi 25 septembre, dans 3 mois, ce sera Noël, mais alors combien de jours avant la décongélation de Maria Carré?
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2: Là, c'est tombé cette nuit, c'est l'événement, sans dire c'est un tsunami.
3: Complètement, Maria Carré n'est plus numéro 1.
2: Allez hop,
3: ça y est, Maria a perdu un de ses records, son célèbre All I Want For Christmas Is You. Écoutez, en ligne quand même, 977 millions de fois, n'est plus la chanson ayant passé le plus de temps numéro 1 aux États-Unis.
2: Alors, c'est qui?
3: C'est un nouveau record, c'est Ella Langley, une chanteuse country américaine de 27 ans, avec son titre Choosing Texas. She's from Texas, I can
2: tell by the way. C'est pas Noël? Et pourquoi?
3: On est sur la country. Hein. Le morceau, il vient de passer la 23e semaine numéro 1 du Billboard Hot 100.
2: C'est une nouveauté?
3: Ouais. Ah oui. Ouais, ouais. Et Maria, elle en comptait 22. Tu vois, donc ça y est, elle s'est fait dépasser la pauvre.
2: D'un coup d'un seul, c'est fou.
3: Ouais. Choosing Texas, c'est une chanson donc country, hein, vous l'avez remarqué. Et une vraie identité américaine, ambiance typique sud des États-Unis.
2: Ouais, clairement, ils m'ont piqué des Mitchell.
3: Et pourtant, les paroles, c'est tout simple. Hein. Ça parle d'une rupture amoureuse. Et elle explique qu'en gros que son compagnon a choisi le Texas plutôt qu'elle.
2: C'est fou
3: hein. Le titre donc est sorti en 2025 l'année dernière. Ça a commencé avec un animateur qui l'a diffusé sur une radio locale, puis là ça a fait boule de neige, ça s'est emballé en
2: pas
3: passant
2: de neige, pas de neige
3: non,
2: à
3: non.
2: Maria
3: ah,
2: elle va
3: oui, bah, non, non,
4: ah, merde alors.
3: On s'est passé de la radio au streaming et aux réseaux sociaux partout aux États-Unis. Le morceau cartonne tellement que des grands rappeurs déjà veulent en faire une reprise.
2: Bizarre, il y a un spécial dans ce morceau-là. On se parle du Buffalo Grill.
4: Bah, les morceaux country, il n'y a jamais grand-chose. Hein. Ouais. Ça parle du Texas ou ça parle d'un verre de whisky à chaque fois.
2: Ou de Roscoe Pécoltrane.
3: Et ce qui est assez étonnant, Philippe, là-dedans, c'est qu'à une époque où les tubes sont de plus en plus poussés par les algorithmes TikTok et les données, c'est finalement une chanson country classique qui vient de battre le record détenu par Maria.
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0: 5h du matin, toujours beaucoup de musique sur Nostalgie, tous les tubes 80 dans 2 minutes après les infos. Patrice Pavot, bonjour.
1: Bonjour Julien, bonjour à tous. Le président Macron défend son action face à la flambée des prix des carburants. Lors d'un entretien télévisé hier soir, le chef de l'État a annoncé l'envoi de moyens militaires en Arabie Saoudite dans un contexte de forte tension au Moyen-Orient. Il assure que l'approvisionnement en diesel, gaz et fuel est garanti jusqu'à la fin de l'année. Mais le président n'a pas totalement écarté des difficultés début 2027 sur si la crise devait s'aggraver. Il a aussi évoqué la possibilité à terme de réduire les taxes pour contenir la hausse des prix. Le pape Léon XIV arrive aujourd'hui en France. Première visite de 4 jours dans le pays. Le souverain pontife doit atterrir à 10h à Orly où il sera accueilli par Emmanuel Macron. Une journée particulièrement chargée l'attend. Discours en fin de matinée à l'Élysée devant les autorités et le corps diplomatique. Puis intervention dans l'après-midi à l'UNESCO. Il devrait notamment appeler à mieux encadrer l'intelligence artificielle dans un contexte d'inquiétude croissante sur les dérives possibles. Les migrations et la lutte contre les violences sexuelles seront également au cœur de cette visite. En fin d'après-midi, déambulation du Saint-Père sous haute sécurité dans le centre de la capitale en papa mobile. Passage à la cathédrale Notre-Dame et une dernière étape avec une grande veillée de prières au Stade de France où 80 000 jeunes sont attendus. La vigilance feu de forêt, ça s'améliore dans le sud du pays. L'alerte est valable ce vendredi des Pyrénées-Orientales au Vaucluse. Demain, samedi, l'Aude sera concernée. À Gaza, la situation économique est décrite comme la plus grave jamais observée dans le monde. C'est l'alerte lancée par l'Agence de l'ONU pour le commerce et le développement. L'offensive israélienne a déplacé la quasi-totalité de la population et endommagé ou détruit la majorité des bâtiments. Selon le ministère de la Santé de Gaza, contrôlé par le Hamas, plus de 73 000 personnes ont été tuées depuis le début de la guerre. Des chiffres jugés fiables par l'ONU. Aux États-Unis, le président chinois Xi Jinping poursuit sa visite d'État avec un accueil particulièrement solennel de Donald Trump. Le dirigeant chinois a plaidé pour une coexistence pacifique entre les deux grandes puissances, tout en réaffirmant les lignes rouges de Pékin sur Taïwan. Hier soir, un dîner de gala a réuni à la Maison Blanche les dirigeants des plus grandes entreprises américaines, notamment dans la technologie. Cette visite a été marquée par des manifestations aux abords de la résidence présidentielle. Un nouveau chapitre s'ouvre pour l'équipe de France. Les Bleus affrontent la Turquie ce soir à 20h45 en Ligue des Nations. Match très attendu. Zinedine Zidane fera ses débuts comme sélectionneur. L'ancien numéro 10 qui succède à Didier Deschamps après 14 années à la tête de l'équipe de France. Un premier rendez-vous très observé donc pour l'une des figures les plus emblématiques du football français. La météo, le soleil va briller ce matin au nord comme au sud. Quelques voiles nuageuses sur la pointe bretonne. La douceur sera bien présente en Méditerranée. Les températures 7 à 21 degrés en matinée, comptez 21 à 32 pour les maximales dans l'après-midi. 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
0: Non seulement elle est l'artiste la plus nommée, mais en plus elle va assurer le show dimanche soir au MTV Video Music Awards. Madonna sur Nostalgie dans le prochain quart d'heure et tiens, Scorpions maintenant tous les tubes 80.

0: Clash, tous les tubes 80, après s'être remémoré les meilleurs moments de notre vie dans le meilleur de Philippe et Sandy sur Nostalgie. 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
2: Les bons moments, on en passe dans toute une vie, mais parfois nostalgique. On devient quand elles sont terminées. Quelles sont les choses qu'on regrette une fois terminées, Sandy?
3: Pour nous les femmes, il y a l'accouchement déjà. Tu rencontres ton bébé pour la première fois, c'est juste magique. Et oui, même si sur le coup tu te dis ne jamais vouloir revivre ça rapport à la douleur, et ben des années après, quand tu regardes ton bébé devenu un ado, tu te dis que la douleur au final, c'était la partie la plus facile. Il y a un moment aussi qu'on regrette parce que c'est fini, c'est l'enfance et ces années passées à l'école avec tout ce qui en découle, les amis, les récrés, les maîtresses et même les contrôles de dernière minute, on les regrette. Bah oui, oui, parce qu'une fois adulte, un contrôle surprise, ça s'appelle un contrôle fiscal. Et puis il y a un autre truc dont on est vraiment nostalgique et qu'on regrette, le prix de litre d'essence à 1,20€. Et pourtant c'était il n'y a pas si longtemps. À l'époque, tu pouvais appuyer sur l'accélérateur sans avoir l'impression comme aujourd'hui que chaque kilomètre te coûte un PEL.
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0: 8h15 sur la radio, logo bleu, nostalgie. Et bienvenue, belle fin de semaine, plein de courage aussi pour ce vendredi 25 septembre. Un soleil qui se lève à 7h42 en ce 268e jour de l'année. Bonne fête à Herman, bon anniversaire à Zucchero. J'adore cette BO. Les Bronzés 3. Amis pour la vie, bons souvenirs, tout ça. Anniversaire aussi de Michael Douglas et Catherine Zeta-Jones. Ils sont nés le même jour, à 25 ans d'écart, et ils sont toujours mariés. Mark Hamill aussi, c'était Luke Skywalker dans les premiers Star Wars. Heather Locklear, qu'on a vu dans les productions Aaron Spelling, comme Dynasty, Hooker ou encore Melrose Place. Et puis enfin, Will Smith, grand amateur de samples nostalgie. Journée mondiale des pharmaciens et du rêve, en espérant que les vôtres étaient agréables cette nuit. Aussi de quoi ouvrir les yeux bien grands. Yaz, The Clash, Michael Sambello sur Nostalgie.
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0: Ouais, sur Nostalgie, on joue du rock aussi, parmi tous les tubes 80, et en particulier le dimanche soir. Nostalgie Rock entre 22h et minuit, et Nostalgie Vinyl Club, c'est la petite nouvelle émission de Nostalgie à 20h. Philippe Vandel s'installe chez un disquaire avec son invité Gilbert Montagnier, et ensemble, ils retracent une vie de musique en vinyle sur Nostalgie. Et à 5h30, tout ce que vous avez loupé cette nuit, c'est dans les infos de Patrice Pavot. Bonjour.
1: Bonjour Julien, bonjour à tous. La crise des carburants était au cœur de l'intervention d'Emmanuel Macron hier soir à la télé. Le chef de l'État a annoncé l'envoi de moyens militaires en Arabie Saoudite alors que les tensions au Moyen-Orient perturbent les approvisionnements. Emmanuel Macron assure que les stocks de diesel, de gaz, de fuel sont garantis jusqu'à la fin de l'année, mais il n'exclut pas des difficultés début 2027 si la crise s'aggrave. Il envisage aussi à terme une baisse des taxes pour éviter l'envol des prix. Le pape Léon XIV arrive aujourd'hui en France pour sa première visite dans le pays. Le souverain pontife doit atterrir à 10h à l'aéroport d'Orly, où il sera accueilli par Emmanuel Macron. Une journée chargée, il attend ensuite discours à l'Elysée, devant les autorités et le corps diplomatique, intervention à l'UNESCO. Le pape devrait notamment défendre une meilleure régulation de l'intelligence artificielle. L'immigration et la lutte contre les violences sexuelles seront aussi abordées pendant cette visite de 4 jours. En cette fin d'après-midi, place à une déambulation en papa mobile dans Paris, passage à la cathédrale Notre-Dame et enfin grande veillée de prière au Stade de France où le pape rencontrera les jeunes. Une bonne nouvelle dans le sud du pays où le risque d'incendie recule. L'alerte reste en vigueur ce vendredi des Pyrénées-Orientales au Vaucluse. Demain samedi, seul le département de l'Aude sera concerné. Selon l'Office national des forêts, près de 98 000 hectares ont brûlé depuis le début de l'année en France à la suite de 21 000 départs de feu. C'est 5 fois plus que la moyenne des 20 dernières années. Encore depuis 76. À Gaza, la situation économique est jugée la plus grave jamais observée dans le monde. C'est l'alerte lancée par l'Agence des Nations Unies pour le Commerce et le Développement. L'offensive israélienne a contraint la quasi-totalité de la population à fuir et détruit ou endommagé la majorité des bâtiments. Début de l'ère Zidane chez les Bleus. L'équipe de France affronte la Turquie ce soir à 20h45 en Ligue des Nations. Match très attendu. Zinedine Zidane fera ses débuts comme sélectionneur succédant à Didier Deschamps après 14 années à la tête de l'équipe. Et puis la météo, le soleil va briller ce matin au nord comme au sud. Quelques voiles nuageux sur la pointe bretonne. Les températures 21 à 32 pour les maximales. 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

0: of Gold, The Art Company Madness. Ça va être de la folie sur Nostalgie. Tous les tubes 80. Avant ça, on ouvre l'horoscope de ce vendredi. Dernier jour avant la pleine lune des moissons. Salut Sandy.
1: Salut Julien. On démarre ce vendredi 25 septembre avec les béliers. Vous êtes en forme et votre vie amicale prend de la hauteur. Vos proches sont au rendez-vous d'un déjeuner sympathique. Journée tendue en vue pour vous, les taureaux. Au travail comme en couple, mieux vaut éviter tout sujet qui fâche. Gardez le sourire. Gémeaux, vous passez d'une activité à l'autre avec fluidité et souplesse. En amour, la soirée est féline. Cancer, un déplacement vous change les idées. Vous avez besoin de vous aérer corps et esprit. Lion, en famille, pour faire baisser la tension, surfez habilement sur une petite provocation. Sinon, gare au clash en soirée. Ce vendredi, les vierges soulèvent une question relationnelle plus ou moins agréable. Ne vous prenez pas la tête pour si peu. Balance, la matinée est tendre et complice en couple. L'après-midi, plutôt efficace en famille. Et côté shopping, vous assurez. Scorpion, une coupe franche n'est pas à l'ordre du jour. Vous pourriez être excessif. Misez plutôt sur l'humour et la légèreté. Sagittaire, la soirée glamour. Vous créez une ambiance propice aux confidences. En solo, une rencontre vous chavire. Les capricornes, gare à vos économies qui menacent de couler à pic dans un océan d'achats. Maintenez le bon cap. Si vous n'êtes pas vigilant aujourd'hui, les Verseaux, ce vendredi, mets le doigt là où ça fait mal. Évitez tout conflit stérile. On termine avec les poissons. Ne vous laissez pas stresser par plus pressé que vous aujourd'hui. La lenteur a du bon.

0: pour être dans les clous et écouter le tube de Earth, Wind & Fire, September. Baltimore là aussi pour rejoindre Philippe et Sandy en direct dans une grosse dizaine de minutes, dès 6h pour les matins nostalgie. Vous allez vous marrer, et peut-être même, sûrement d'ailleurs, vous allez apprendre des choses à ressortir à la machine à café ce matin.
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0: Alors Sandy, on y va.
2: Oh, ça fait longtemps qu'on n'a pas fait les mots inconnus du quotidien.
1: Ah, c'est
2: les trucs
1: fou,
2: dont on sert tous les jours, on ne connaît pas les noms. Sur une cloche, tiens, justement, comment ça s'appelle le dessus de la cloche? Est-ce que tu le sais, ça, Philippe?
1: Le dessus, le haut de la cloche?
2: Ouais.
1: Le... Non. Non.
3: Moi, ça me fait penser, c'était un sketch de Gérard, le pétouillon saisissoir.
1: Et moi, je sais pas.
2: Ça s'appelle le cerveau. Alors, je pense qu'on personne ou très peu de gens le savent. Est-ce que ça vient peut-être de la force mentale?
1: Non, dans la forme peut-être.
3: Le cerveau.
1: Allez, cerveau. Ça s'écrit comme un cervelet.
2: Ouais, complètement.
3: Ah. Alors que quand t'es bête, on te dit que t'es une cloche.
2: C'est peut-être lié. Tiens, comment ça s'appelle l'espace qu'on a entre nos sourcils? Tu vois, il y a une petite bande sans sourcils là.
1: Ça s'appelle Emmanuel Chin.
2: Ouais. C'est une glabelle.
1: Ah, la glabelle. C'était un impôt. Du Moyen-Âge, il y a la glabelle,
2: ça vient de glabellus, en fait, qui signifie sans poil.
1: N'utilise rien qui finit en us à coller au mot poil. Il est 8h06.
2: C'est glabellus, voilà. Vous le saurez. Sur une montre, sur une montre, comment s'appelle le petit truc qui permet de régler l'heure?
1: Ah, le petit truc, le pion.
2: Ça, le petit bout, là.
3: Le bitonio.
1: D'ailleurs, ça vient d'où, bitonio?
3: Alors, je vais pas aller chercher la racine.
2: Ça s'appelle comment? Eh ben, c'est un remontoir, tout simplement. Tu tires le truc, tu remontes la
1: tête.
2: Ils sont pas cassés la tête.
1: Le volant. Le frein. Mais qui vont chercher des mots de merde.
2: Le logo, tu vois le logo infini, mais debout. Qu'on appelle E. Tu vois, par exemple, H&M, il y a un truc.
1: L'ublette.
2: T'es pas loin? Comment tu connais ça?
1: J'ai travaillé à rire et chanson.
2: Ah bah,
1: C'est
2: l'esperluette.
1: L'esperluette.
2: C'est l'esperluette.
3: Comme la ville du piment.
1: C'est dans cette radio que j'avais appris
2: C'est incroyable. Comme quoi ça t'a servi.
1: Un truc qui m'a servi déjà.
2: C'est une fusion entre le E et le T, ça aussi je ne le savais pas. Et puis au bout des crayons de bois, juste avant la gomme.
1: La mine. Parce qu'on se prend tous les vendredis. Je plaisante.
2: Le petit truc en métal.
1: Au bout des
2: crayons,
1: pour tenir la gomme.
2: Ouais.
1: C'est
2: une virole. Tu t'appuies sur la virole.
1: Faut se protéger.
3: Je vous le dis, non.
1: Non, faut se protéger.
2: C'était au siècle ancien, ça.
1: Sortez couvert, les gars. Ça gratte la virole, vous le dis, moi.
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0: Bon début de journée, surtout bonne fin de semaine avec Nostalgie. Salut Léo, Vincent, Alex, Dimitri et vous aussi Marine. Les virus de l'automne sont bien là, vous avez pris froid. Selon une étude très sérieuse contre le débouché, l'orgasme serait aussi efficace qu'un spray. Je vous laisse méditer là-dessus pendant qu'on bascule en mode Philippe et Sandy. Les matins de Nostalgie, 6h, 10h, après les infos près de chez vous. Et ça c'est dans une petite minute sur Nostalgie. Allez, bon week-end au presque.
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7: Bonjour Philippe, bonjour à tous. Emmanuel Macron n'exclut pas de baisser les taxes sur le carburant si la crise devait durer. Dans l'actu également, la visite du pape en France et la météo bien ensoleillée sur le Bas-Rhin avant un week-end quasi estival. À prix des carburants, situation au Moyen-Orient, menace russe, Emmanuel Macron a fait le point hier soir dans une interview télévisée. Il n'a pas exclu une baisse des taxes sur les carburants si les prix devaient continuer à s'envoler. En attendant, il dit vouloir jouer sur le contexte international pour sécuriser les approvisionnements. C'est pourquoi il a annoncé l'envoi de moyens militaires, soldats, radars, systèmes de défense pour protéger le site saoudien de Yanbu, un principal terminal d'exportation de pétrole brut sur la mer Rouge et cible des rebelles houthis du Yémen. C'est une visite très attendue par les fidèles, mais pas seulement. Le pape arrive en France ce matin, visite de 4 jours qui le conduira à Paris, Lourdes et Metz. Léon XIV doit arriver à 10h à Paris. Il se rendra ensuite à l'Élysée pour une rencontre avec Emmanuel Macron. Au programme également la célébration des vêpres à Notre-Dame et une veillée de prière avec des jeunes au Stade de France. Entre-temps, le pape fera un discours cet après-midi à l'UNESCO, l'occasion de passer des messages, selon Michel Deneken, docteur en théologie catholique et ancien président de l'Université de Strasbourg.
8: Il a probablement mis du temps à se roder à ce métier quand même très particulier. Mais aujourd'hui, on voit bien que c'est quelqu'un qui a une assurance liée à sa foi. Et on le répète beaucoup, c'est un disciple de Saint-Augustin. Saint-Augustin, c'est un théologien qui n'a pas un regard bisounours sur l'humanité. Hein. C'est pas Jean-Jacques Rousseau. Il y a un regard assez dramatique sur l'humanité et sur les maux que les humains subissent par d'autres humains. Inégalité des femmes, des enfants, les lois sociales injustes, les dictatures. Donc je pense que le message ne sera pas simplement une simple politesse.
7: Ouais, le pape qui donnera demain une messe en plein air sur la place de la Concorde avant de partir pour Lourdes où il passera la journée de dimanche. Léon XIV sera lundi à Metz pour une journée aux accents plus européens. À 20 ans de réclusion criminelle, c'est la peine prononcée hier à Strasbourg contre un homme de 45 ans. Il était accusé d'avoir tué un ami sur fond de trafic de drogue en 2014. L'homme qui clame son innocence va faire appel. C'est une élection dont on parle peu et pourtant elle a lieu ce dimanche. Les sénatoriales qui visent à renouveler la moitié de l'hémicycle, 63 départements concernés, dont les deux nôtres, 9 sièges de sénateurs sont à pourvoir. Au total, 5 dans le Bas-Rhin, 4 dans le Haut-Rhin. C'est une élection au suffrage universel indirect. Seuls les grands électeurs sont concernés. Le rendez-vous est fixé demain à 14h sur la place de la République. Comme ailleurs en France, des associations appellent à manifester à Strasbourg pour demander au pouvoir public d'agir d'urgence pour protéger la population des effets du réchauffement climatique. Elles réclament aussi des mesures fortes pour atténuer ce changement climatique. Un lieu de mémoire et de transmission, le Mur des Noms a ouvert ses portes au Mémorial d'Alsace-Moselle à Schirmeck, lieu interactif qui évoque le sort des plus de 44 000 Alsaciens et Mosellans tués pendant la Seconde Guerre mondiale, parmi eux les 30 000 incorporés de force dans l'armée allemande tués pendant le conflit, mais aussi les milliers de civils résistants, victimes de la Shoah, morts entre 39 et 45. Leurs noms sont projetés sur un mur dans une pièce plongée dans l'obscurité. Des bornes interactives permettent aussi de retrouver des portraits et d'explorer en détail le destin d'une centaine d'entre eux. Un mot de sport avec du foot ce soir, c'est le premier match de l'équipe de France, version Zinedine Zidane. Les Bleus sont en Turquie pour la première journée de Ligue des Nations. Un coup d'envoi à 20h45. 35.
1: Quel temps fera-t-il aujourd'hui dans notre région?
7: Eh bien, il fera beau avec du soleil, des températures toujours un peu fraîches le matin, 7 à 8 degrés, 24 cet après-midi. Et puis le week-end sera quasiment estival, hein, très ensoleillé et des températures qui vont grimper jusqu'à 28 demain, voire un peu plus dimanche. Bon réveil sur Nostalgie.
1: Saint est le Seigneur. Bonjour Sœur Sandy.
5: Bonjour mon frère, mon père.
1: C'est même pas...
5: Père Philippe.
1: On n'est même pas baptisé, on ne sait pas comment ça marche. Le pape est en France. Pour tous nos amis chrétiens, franchement, c'est un événement. Tu vois, ma fille est dans une école catholique.
5: Ouais.
1: Je dis, va voir, c'est important de savoir.
5: Bien sûr.
1: C'est une personnalité politique.
5: Bien sûr, il faut éviter certains quartiers dans Paris aujourd'hui.
1: Je crois qu'aujourd'hui, il faut éviter Paris. Est-ce que vous pensez qu'il aura le temps d'aller voir Céline Dion?
5: Il va au Stade de France ce soir, donc...
9: Il joue au foot, celui-là.
1: Comment dit Saint-Père, soyez le bienvenu en France. On va vous soigner aujourd'hui.
5: Allez, avant de partir en week-end, on vous envoie dans les plus belles résidences de France. 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Et dans 3 minutes, on va vous présenter le plus grand fan de sport sur Internet.
1: Moi, j'aimerais bien savoir si... Le pape, il dit des gros mots. S'il est proche des gens, ça veut dire qu'il dit de la merde comme nous.
5: Sûrement. Il est énervé comme tout le monde, le pape.
1: Il s'est énervé. Les clés de la bagnole. J'arrive pas à la garer, cette papa mobile. Ils auraient pu me mettre une hybride. La vraie vie, quoi. Voici de la musique sans nostalgie. On est content. On a ouvert la porte pour vous jusqu'à 10h. U2, Michel Berger, début de soirée, Joe Cocker, Nostalgie, tous les tubes 80.

0: attaquer ce vendredi avec un YouTube, ça c'est bien. Michel Berger et début de soirée pour Nuit de Folie, voici YouTube sur Nostalgie.
1: L'info qui va bien.
0: Vas-y Sandy.
2: Ce matin, je vous présente Donny Laquette.
0: Salut Donny.
2: Lui, il commente des matchs sur Internet comme les grands de la télévision. Thierry Gilardi, Thierry Roland, Grégoire Margoton, on les connaît tous. À un détail près, il fait ça en vidéo, mais avec des sports complètement inconnus.
3: Pour sauver l'honneur au moins, Laquette va chercher l'aérouf, le multiplayer, il faut catch absolument pour Laquette dans le gazon de Willis Park. Faudra absolument un around des multiplayer pour revenir à 28 partout.
2: Là, on est sur du roof ball. Alors le roof ball, je sais pas si tu sais ce que c'est.
4: Roof, sur les toits.
2: Ouais. C'est lancer une balle sur les toits des maisons. Il le fait super bien. Il le fait avec plein de sports, notamment des compétitions de lancer de noyaux de cerises.
4: Ah génial.
2: Des courses de chaises de bureau, des courses de trottinettes électriques et puis le championnat du monde de palais sur planche en bois.
3: Bertrand sauvé. C'était un palais pour rester en vie.
5: Si on m'avait dit qu'un Vendéen, il viendrait prendre notre trophée aujourd'hui.
3: Quel toupet! Un Vendéen vient remporter une compétition de palais breton. Oh, la coupe aux grandes oreilles, elle est pour Sébastien Brochard.
4: Ah, c'est génial, il a tous les codes.
2: Ah, il vit ça à fond, c'est très très visuel, donc justement, on va tout vous poster sur nos réseaux, Philippe et Sandia.
4: Oh, les bons plans, il est très sympa ce gars-là. Denis Laquet, c'est ça?
2: Ouais.
4: C'est un français?
2: Ouais, c'est
4: bah oui, c'est
2: un français.
4: Oui, c'est vrai, je Et comme il parle de sport, Michel Berger, on chante ensemble ce matin avec la groupie du pianiste sur Nostalgie, les 6h11.

0: Merci de vous réveiller avec Nostalgie. Quand certains prennent l'avion, pour aller acheter des Converse ou des Smarties à New York, Sheila, elle allait faire de la musique. Spacer, j'adore. Avec les mecs de Chic, ça c'est un tube.
1: Bon courage aux 76 000 pharmaciens qui nous écoutent, qui est 76 000 pharmaciens en France, et oui. On va jouer au Pharma Quiz, appelez-nous 3937, on a vos tout nouveaux écouteurs Bluetooth et collecteurs Nostalgie.
0: 6h15 sur Nostalgie.
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0: suis archi fan de ce titre. Franchement, Sheila, avec Be Devotion, c'était les gars de Chic.
1: On l'écoute pas assez.
0: On l'écoute, on va le réécouter en entier d'ailleurs. Mais on va écouter jusqu'à 10h. On va mettre qu'un titre ce matin.
1: Vas-y.
0: 10h23 sur Nostalgie. Sœur Sandy, l'horoscope, s'il vous plaît.
1: Vous êtes en forme, les béliers. Votre vie amicale prend de la hauteur. Vos proches sont au rendez-vous d'un déjeuner sympathique. Journée tendue en vue, les taureaux. Au travail comme en couple, mieux vaut éviter tout sujet qui fâche, garder le sourire. Les gémeaux, vous passez d'une activité à l'autre avec fluidité et souplesse en amour. La soirée est féline. Les cancers, un déplacement vous change les idées. Vous avez besoin de vous aérer corps et esprit. En famille, les lions, pour faire baisser la tension, surfez habilement sur une petite provocation. Sinon, gare au clash en soirée. Les vierges, ce vendredi soulève une question relationnelle, plus ou moins agréable. Ne vous prenez pas la tête pour si peu. La matinée, les balances est tendre et complice en couple. L'après-midi, plutôt efficace en famille. Côté shopping, vous assurez. Scorpion, une coupe franche n'est pas à l'ordre du jour. Vous pourriez être excessif, misez plutôt sur l'humour et la légèreté. La soirée glamour, les sagittaires, vous créez une ambiance propice aux confidences, en solo, une rencontre vous chavire. Les capricornes, gare à vos économies qui menacent de couler, maintenez le bon cap. Les Verseaux, si vous n'êtes pas vigilant ce vendredi, mets le doigt là où ça fait mal. Évitez tout conflit stérile. Et les poissons, ne vous laissez pas stresser par plus pressé que vous aujourd'hui. La lenteur a du bon.
0: On a les écouteurs Nostalgie trop canon là, ils se chargent, vous avez la musique dedans, ils sont limite étanches et tout le tout.
1: La petite boîte qui va avec.
0: 39-37, vous nous appelez tout de suite et vous jouez avec nous. Ce matin, on va discuter ensemble également. Je ne sais pas pourquoi je confonds tout le temps. Oula,
1: tellement de choses.
0: Donc commencez à y réfléchir. Entre temps, on écoute de la musique, on boit un café, il y aura du Pierre Bachelet, l'envie de Johnny Hallyday et le tube interplanétaire de début de soirée sur Nostalgie.

0: numéro 1 partout à l'époque. Début de soirée, nuit de folie. Restez sur Nostalgie, on veut du bonheur. Avec, on veut du soleil avec au petit bonheur. Je dis n'importe quoi.
1: On veut du bonheur aussi, ouais. C'est bon.
0: Il est où le bonheur? Il est où? Il y aura Casino. Vous vous rappelez de Casino?
2: Non.
0: Un Casino dans Guerre-les-Bains, c'est Around My Dream, numéro 1. Enfin, il n'y a que des numéros 1 dans notre playlist 80 ce matin.
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0: quand même
3: pas mal, ouais.
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0: 6h28.
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13: Nostalgie, bonjour, 6h30. Nostalgie à Strasbourg, les infos avec Éric Ravel.
14: Bonjour Philippe, bonjour à tous. Deux grands titres à la une ce matin, l'intervention d'Emmanuel Macron. Hier soir, et le début de la visite du pape en France. Dans l'actu également, une marche pour le climat demain à Strasbourg. Et puis la météo bien ensoleillée avant un week-end presque estival. En pleine crise énergétique et dans un contexte international tendu, Emmanuel Macron s'est exprimé hier pendant une trentaine de minutes dans les JT de TF1 et France 2. Retour sur l'intervention du chef de l'État avec Héloïse Buc.
15: Après avoir évoqué l'enlisement en Ukraine, qualifiant la situation d'inquiétante, c'est essentiellement sur ce sujet du carburant qu'Emmanuel Macron s'est exprimé. Il n'a pas exclu une baisse des taxes si les prix devaient s'envoler, a annoncé l'envoi de moyens militaires pour protéger un site énergétique clé en Arabie Saoudite et a expliqué que les stocks de gaz et de pétrole avaient été réapprovisionnés. Le président a assuré que sa priorité était de diminuer les prix à la pompe et que si les choses s'amélioraient ces prochains jours, ces derniers baisseraient vite. Il a aussi appelé à la solidarité et à éviter un mouvement social généralisé, affirmant que le gouvernement n'était pas responsable de la situation actuelle.
14: Emmanuel Macron qui va désormais accueillir le pape ce matin à Paris. Léon XIV vient passer 4 jours en France avec un programme chargé. Une rencontre ce matin avec le président de la République, un discours à l'UNESCO cet après-midi, puis la célébration des Vêpres à Notre-Dame, une veillée de prière avec des jeunes au Stade de France. Le pape donnera demain une messe en plein air, place de la Concorde, avant de partir pour Lourdes, où il passera la journée de dimanche. Léon XIV sera lundi à Metz pour une journée à la tonalité bien plus européenne et un hommage à l'un de ses pères fondateurs, Robert Schuman. Une élection dimanche, les sénatoriales, il s'agit de renouveler la moitié de l'émission. 63 départements concernés, dont les deux Alsaciens. 9 sièges de sénateurs sont à pourvoir, 5 dans le Bas-Rhin, 4 dans le Haut-Rhin. On rappelle que les sénateurs sont élus au suffrage universel indirect par de grands électeurs, essentiellement les conseillers municipaux. Un message maintenant pour les parents d'élèves strasbourgeois. Les cantines scolaires seront fermées mardi prochain en raison d'un préavis de grève nationale. Comme d'habitude, en pareil cas, les accueils périscolaires du matin et du soir ne seront assurés que dans la mesure du possible. Les syndicats de la fonction public appel à la grève un mardi prochain. Une manifestation est prévue ce jour-là à Strasbourg à 14h, place Kléber. Avant cela, c'est une marche pour le climat et le vivant qui est prévue demain à Strasbourg. Des associations appellent à manifester pour demander au pouvoir public d'agir d'urgence pour protéger la population des effets du réchauffement climatique. À Strasbourg, la marche partira de la place de la République à 14h. Les sports, avec un match de foot très attendu ce soir, le premier de l'équipe de France version Zidane. Les Bleus affrontent la Turquie à 20h45 à Izmit pour la première journée de Ligue des Nations. Ils enchaîneront lundi soir en Belgique avant de disputer deux matchs à domicile contre l'Italie et la Belgique à nouveau. Les choses très sérieuses reprennent ce soir pour les basketteurs de la SIG. Ils sont attendus à Dijon pour la reprise du championnat. Coup d'envoi à 20h et puis il y a du hand aussi. Celesta reçoit Montpellier pour la 4e journée de première division à partir de 20h30 ce soir. C'est déjà la 19e édition. Le Festival européen du film fantastique revient aujourd'hui à Strasbourg. Au total, 70 longs métrages à voir jusqu'au 4 octobre, dont une quarantaine de nouveautés. Invité d'honneur du festival cette année, le réalisateur belge Fabric Duvels, auteur de Calvaire, Vignan, Message from a King ou encore du dossier Maldoror.
3: Quel temps fera-t-il aujourd'hui chez nous ?
14: Et un temps lumineux à prévoir aujourd'hui, Philippe, avec du soleil dans un ciel bien dégagé. Des températures qui font le grand écart, on en a l'habitude, hein, 7 à 8 degrés pour l'instant, des maxi jusqu'à 24 degrés. Et le thermomètre devrait encore gagner quelques degrés ce week-end avec des pointes jusqu'à 28 demain. Un peu plus, même dimanche, ça pourrait frôler les 30 degrés. Côté ciel, c'est le soleil qui va dominer, 6h35. Excellent début de journée.
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0: Bonjour, bon réveil, 6h38.
1: 6h10h. 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
0: Ah, j'y étais cet été à Pézenas. Bonjour Pierre.
2: Bonjour Pierre.
3: Bonjour Philippe et Sandy.
0: Salut. Racontez-nous un peu comment ça s'appelle les petits pâtés de Pézenas là, avec la viande d'agneau dedans là.
3: Ben, ça s'appelle les petits pâtés de Pézenas.
2: Et il y a quoi dedans?
0: C'est spécial.
2: De l'agneau.
3: C'est agneau, miel. Mais bon, c'est agneau et miel. Mais c'est une recette assez secrète.
0: Je veux dire. Je crois qu'il y a de la cassonade aussi.
3: Il y a de la cassonade, ouais, il y a de la cassonade, un peu de miel, ouais, il me semble bien. Bon, moi, je suis pas fan, hein.
2: Ouais.
0: C'est spécial.
3: C'est spécial.
0: Bon, on m'a dit ce que c'était, j'avais déjà la moitié dans la bouche. C'est spécial. Par contre, j'ai pas le nom de la pâtisserie. Mais j'ai goûté le meilleur Paris-Brest de ma vie à Pézenas au mois d'août. Mais un truc de malade.
2: C'est vrai?
0: Chou craquelé là.
2: Ouais.
0: Extraordinaire. Avec
2: le praliné dedans.
0: Ouais, j'ai essayé de me rappeler. Bon, bah, bienvenue chez nous, Pierrot.
2: On embrasse les 76 000 pharmaciens qui sont partout en France.
0: Ouais.
2: Petit quiz sur la pharmacie ce matin, Pierre.
0: Première question. Comment s'appelle le symbole qu'on trouve devant toutes les pharmacies? Le calumet ou le caducé?
3: Le caducé.
0: C'est le caducé. Hein, c'est une coupe avec un serpent, c'est vrai, c'est joli, vert et tout.
2: Ouais, c'est très mignon. Avant de devenir pharmacien, comment appelait-on le professionnel qui préparait et vendait les médicaments? Était-ce l'apollinaire ou l'apothicaire?
3: L'apothicaire.
0: Ouais. Parfait. Quel médicament on trouve en pharmacie était initialement étudié pour traiter l'angine de poitrine? Le Viagra ou le Smecta?
3: Le Smecta.
0: Non, c'est le Viagra.
2: Ah ouais?
0: C'est son effet secondaire. C'est l'angine de poitrine, c'est quand même les artères bouchées.
2: Hein. Ouais.
0: C'est un nom rigolo,
2: mais c'est pas du tout rigolo.
3: Ah, mais oui, le Smecta, c'est pour l'estomac, oui.
0: Voilà, et ça a provoqué des érections. Le mec dit, on t'a réparé le cœur.
2: Ouais, par contre.
0: Mais tu lèves le drapeau.
2: Bip.
0: Comme à la mairie.
2: Bipa, ouais.
0: Voilà. Les jours 14 juillet. Voilà, t'as
2: ça clignote, quoi.
0: Ah, si ça clignote, faut retourner voir le docteur, sans doute.
2: Quel produit, Pierre, a longtemps été vendu en pharmacie comme remède et fortifiant? Est-ce le chocolat ou les chips?
3: Le chocolat?
2: Oui, c'était au 19e siècle.
0: Vrai ou faux, pour terminer, il existe un médicament contre le mal de crâne pour celles et ceux qui aiment l'amour en mer, c'est Philippe Latteville.
3: C'est faux.
0: C'est faux.
2: Ah oui.
3: Bravo Pierre.
2: On vous envoie vos écouteurs Bluetooth et collecteurs de l'émission.
3: Super, merci. Merci beaucoup et continuez comme ça, c'est super sympa.
0: Avec plaisir, Pierre. Merci de nous écouter dans l'Hérault. Magnifique ville de Pézenas, c'est pas loin de Béziers, tout ça.
4: C'est les copains, mon pote.

0: Et où le chien? Au petit bonheur, jeu du soleil sur Nostalgie, on était au bord de la roulotte là, c'est sympa, 6h43.
1: Tu te rappelles de ton rêve de cette nuit ou pas, Philippe?
0: Oui. Ouais. Je ne peux pas tout raconter, c'était bien.
1: C'était bien.
0: C'est quelqu'un de l'étage en plus.
2: Ah, très bien.
1: Très bien. On rêve 100 minutes chaque nuit, on s'en rappelle pas forcément.
0: 100 minutes.
1: C'est une info que j'ai trouvée, journée mondiale du rêve aujourd'hui. On verra ce qu'on vit quand on fait un rêve dans ma liste dans 10 minutes.
0: Est-ce que vous faites des rêves, vous êtes tout nu tout le temps?
1: Moi je suis tout le temps.
0: C'est un truc de fou. Même mon rêve principal, j'arrive plus à mettre un disque après. Donc on peut plus faire la radio. Et je suis à poil. Voilà. 6h44.

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0: la suite des Corons, hein. C'est la même époque.
1: C'est beau.
0: C'est magnifique. Vous voulez faire un cadeau à quelqu'un qui sait bien chanter au karaoké, vous lui mettez ça.
1: Ah bah,
0: parce que c'est pas tout le monde qui la connaît. C'était Pierre Bachelet sur Nostalgie.
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0: Journée mondiale du rêve. Aujourd'hui, on rêve en moyenne 100 minutes chaque nuit. On s'en rappelle ou pas? Qu'est-ce qu'on vit quand on fait un rêve, Sandy?
1: Alors déjà, j'ai appris ça, Philippe. Nous sommes 70% à faire de temps en temps des rêves érotiques.
0: Ah.
1: Généralement, c'est plutôt agréable, hein. Le problème, c'est que comme c'est un rêve, eh ben, il peut s'y passer aussi des trucs chelous. Genre, t'es en plein frotti-frotta avec Gilles Lelouch, tout est cool, et d'un coup, il y a un bouquetin qui débarque. T'as vu, c'est un rêve. Ça arrive parfois aussi quand on rêve qu'on fasse des petits bruits aussi, qu'on crie, qu'on couine, genre... Alors, ton conjoint à côté, forcément, sur le coup, il t'entend gémir, il se dit, bon, dis donc, qu'est-ce qui se passe là? Alors que rien à voir, hein, t'étais juste en train de rêver que tu te fais attaquer par un sanglier avec la tête de Michel Drucker. Hein.
0: Ouais, ça se passe bien l'intérêt, toi.
3: L'image.
1: Et puis ça arrive aussi qu'on fasse des rêves nuls, sans intérêt. Je vous en parle parce que il y a pas longtemps, moi j'ai rêvé que j'étais à table en train de manger. Bon, rêve à la con, hein. Alors qu'en 7 heures de sommeil, j'aurais pu courir sur un arc-en-ciel, gagner au loto, embrasser Tom Cruise. Ben non, j'étais devant un tourne-dos.
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0: Et le bouquetin alors?
1: Il a toujours le bouquetin.
0: Casino, Around My Dream, voici un tube nostalgie pour aller jusqu'à 7 heures.

0: Moi, je suis plein de souvenirs là. Casino, il y avait Casino et Silver Pozzoli qui avaient fait en même temps. Ils avaient sorti cette chanson. Les mecs tiraient la bourre au top 50. Run My Wind, dans un instant, l'envie de Johnny Hallyday, un autre tube d'une BO de film, c'est Irène Cara et puis Mylène Farmer. Oui, Sandy.
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0: On écoute les infos, les amis.
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7: Bonjour Philippe, bonjour à tous. Beaucoup de choses aujourd'hui dans l'actu. La visite du pape en France, les quelques annonces d'Emmanuel Macron hier soir, le premier match des Bleus version Zidane, mais aussi, on n'y pense pas, les sénatoriales dimanche et puis le temps toujours très agréable. Le pape arrive en France ce matin, visite de 4 jours qui le conduira à Paris, Lourdes et Metz. Visite qui sera scrutée de près pour sa dimension spirituelle bien sûr, mais aussi politique. Pour Michel Deneken, docteur en théologie catholique et ancien président de l'université de Strasbourg, le pape pourrait même profiter de ce voyage pour passer quelques messages de politique intérieure française après le vote de la loi sur la fin de vie.
8: Je prends le pari qu'il va le faire. Avec une intelligence politique qu'on lui a trouvée à l'unanimité lorsque il a tenu tête à sa manière au président Trump. Avec beaucoup de douceur, beaucoup de fermeté, et je suis prêt à prendre le pari qu'il se prononcera sur la loi de fin de vie, parce que tout simplement elle concerne un fondamental chrétien. Il ne peut pas ne pas en parler. Alors, il ne va pas certainement juger les politiques françaises. Il va se situer, comme dans son encyclique sur l'intelligence artificielle, au niveau des principes. Même à bas bruit, il en parlera. Pour ne pas en dire forcément du bien, vous vous en doutez.
7: Léon XIV, qui doit arriver à 10h ce matin à Paris, il se rendra ensuite à l'Élysée pour une rencontre avec Emmanuel Macron avant un discours au siège de l'UNESCO. Emmanuel Macron, qui lui a défendu son action et celle de son gouvernement face à la flambée des prix des carburants. Lors d'un entretien télévisé hier soir, le chef de l'État a annoncé l'envoi de moyens militaires en Arabie Saoudite pour protéger le terminal pétrolier de Yanbu, menacé par les Houthis du Yémen. Il n'a pas exclu une baisse des taxes si les prix devaient continuer à grimper. Il était accusé d'avoir tué un ami sur fond de trafic de drogue en 2014 à Strasbourg. Un homme a été condamné hier à 20 ans de réclusion criminelle. Il clame son innocence et a déjà annoncé son intention de faire appel. Il y a des élections dimanche, les sénatoriales, pour renouveler la moitié des sénateurs. 63 départements concernés, dont les deux Alsaciens. 9 sièges sont à pourvoir, 5 dans le Bas-Rhin, 4 dans le Haut-Rhin. On fait le point avec Laurence de Sachy.
9: En 2020, l'Alsace avait envoyé dans l'hémicycle 5 sénateurs et sénatrices de droite, 3 centristes et 1 écologiste. Compte tenu de la nature du scrutin et des résultats des élections municipales, cet équilibre ne devrait pas être bouleversé. La droite devrait conserver la majorité des sièges, parfois en alliance avec les centristes. La gauche, elle, se dispute l'unique siège qu'elle détient, celui de Jacques Fernic dans le Bas-Rhin. Les écologistes ont perdu la ville de Strasbourg et ses grands électeurs supplémentaires au profit des socialistes. Leur candidate, Anne Pernelle-Richardot, espère donc l'emporter dimanche. Pour cela, l'adjointe au maire de Catherine Trottmann compte sur une liste élargie, composée d'élus de gauche et du centre droit.
7: Ouais, les sénateurs, on le rappelle, sont élus au suffrage universel indirect par de grands électeurs, essentiellement les conseillers municipaux. Le rendez-vous est fixé demain à 14h, place de la République à Strasbourg. Comme ailleurs en France, des associations appellent à manifester pour le climat. Il s'agit de demander notamment au pouvoir public d'agir d'urgence pour protéger la population des effets du réchauffement climatique. Un nouveau chapitre s'ouvre pour l'équipe de France de football. Les Bleus affrontent la Turquie ce soir à 20h45 en Ligue des Nations. Match forcément très attendu puisqu'il s'agit du premier de Zinedine Zidane comme sélectionneur. Et puis c'est reparti pour la SIG. Les basketteurs strasbourgeois disputent leur premier match de championnat de la saison ce soir. C'est sur le parquet de Dijon.
5: Quel temps fera-t-il aujourd'hui dans notre région?
7: Il fera beau avec une journée bien ensoleillée. Il fait un peu frais pour l'instant, autour de 8 degrés, puis ça va grimper jusqu'à 24 degrés. L'ambiance sera quasi estivale ce week-end. Un grand soleil demain et dimanche. Des températures en hausse jusqu'à 28 degrés demain et pas loin des 30 degrés dimanche. Très bon début de journée.
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5: Seigneur. 7h05 sur Nostalgie. Bonjour Sandy.
10: Salut Philippe. Une bonne initiative de Delphine dans le Var qui vient nous écrire. Je suis médecin généraliste cet après-midi. Avec tout le cabinet, on va donner notre sang.
5: Ah, c'est bien, ça sauve des vies. Johnny Hallyday, Alphaville, pour commencer ce vendredi qui sent le week-end de 25

0: matrimonial, cette affaire. Johnny Hallyday sur Nostalgie.
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0: Je sais pas pourquoi, je confonds tout le temps. Tac, finissez cette phrase, Sandy.
3: On écoutait Pierre Bachelet tout à l'heure, Philippe, et je le confonds toujours avec Cabrel sur cette chanson.
4: Ah oui! Ah, je sais avec laquelle.
3: Avec laquelle?
4: En l'an 2001.
0: Ouais. Il y a ça aussi. Ils sont trois.
4: Avec les enfants.
0: Celle de tout à l'heure de Bachelet.
3: Bachelet. Ouais.
0: Ça. Et en l'an 2001 aussi.
3: Mais non, mais c'est incroyable. Et alors que c'est Cabrel là.
0: Mais oui.
3: Tu vois? Et je pense que je suis pas la seule à qui ça arrive et de se dire c'est Pierre Bachelet sur cette chanson.
0: Après, nous, on bosse à la radio quand même. On
3: devrait pas.
0: Ça devrait être carré. Ouais,
3: oui, mais tu sais, c'est mon cerveau. Philippe, je sais pas pourquoi je confonds tout le temps.
0: Oscar et César.
3: Ah ben c'est son fils quand même.
0: Je sais, mais je suis obligé de me concentrer.
3: Bah, c'est par rapport aux cérémonies, ça.
0: C'est ça.
3: La cérémonie.
0: Les Oscars et César. César.
3: Oscar, États-Unis, César, France.
0: C'est quoi le moyen mnémotechnique là?
3: Ton fils peut-être?
0: Ouais, non mais voilà, ces trucs, je me gourre systématiquement.
3: Bah, disons.
0: Je sais pas pourquoi je confonds tout le temps. Et vous, alors, Alphaville, je confonds tout vent. Alphaville et Trouville, moi.
4: Ah, c'est pas ouais. Ah,
0: oui. Alors que pourtant, Alphaville, il n'y a pas les moules frites.
3: Non, c'est pas en Normandie.
0: Big in Japan sur Nostalgie.

0: Bon, c'est vendredi ce matin sur Nostalgie. Tout le monde va bien. Restez avec nous pour Mylène Farmer, Céline Dion et Gérard Blanc du Soleil dans la nuit.
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0: Il y a une playlist tout à l'heure, je crois que c'est toutes les musiques pour accueillir Monsieur le Pape.
1: Le Pape, ouais.
0: Il arrive.
2: Il arrive à 10h.
0: Il dort où?
2: Je sais pas. À Notre-Dame, tu crois?
1: Dans la Papa Mobile, non?
2: Il dort dans la voiture, dans le coffre.
0: Les discussions de comptoir.
2: Hein. Comme nous, quand on part en soirée, tu finis à l'arrière de la voiture.
0: Ça se sent bien, Papa Mobile. Hein.
2: Attends.
0: Ce qu'on appelle le Saint-Siège.

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0: écoutez bien, la BO, le film et même la série qu'on regardait dans les années 80, c'était Fame, Irène Cara sur Nostalgie. 7h22, je ne sais pas pourquoi, je confonds tout le temps, c'est le sujet de ce matin.
1: Bah écoute, on choisit de je baiser.
2: Et moi, ce que je confonds tout le temps, c'est sur mes chaussettes, c'est la droite et la gauche. Left or right.
0: Il y a une droite et gauche sur les chaussettes.
1: Ah bah ça dépend si t'as des motifs. Ouais, des motifs. Ah. Il peut y avoir, mais quand même, vous avez été nombreux déjà à nous dire que vous confondiez la gauche et la droite. Un Français sur six. Hein.
0: Bah, c'est Macron, ça. C'est Macron qui a foutu le bordel. Et où la gauche et où la droite.
1: Mais il y a un moyen mémo technique pour se rappeler de ce qu'est la gauche ou la droite.
0: Vas-y.
1: C'est fourchette à gauche, couteau à droite.
0: Mais il faut se rappeler aussi de la fourchette et aussi qu'il faut mettre le couteau. Quatre trucs à...
1: Bon, ouais, c'est un petit moyen.
0: Dans le resto, voilà. Monter en bagnole avec toi.
3: Hein. Dans le resto, quand t'as les deux qui
0: sont... Ouais, t'es là. Ah bah tiens, Sandy, couteau. Elle est sur le rond-point. Bah, donne-moi une fourchette, vite. Ça fait une demi-heure qu'on tourne.
1: Il y a Cathy qui nous dit, moi je sais pas pourquoi je confonds tout le temps les guêpes et les abeilles. Il y a rien à faire, ça ne rentre pas.
0: Ah si, non mais quand même.
1: Bah, y en a une qui est gentille et puis il y en a une qui peut faire très mal quand même.
0: Ah c'est la maternelle, ton explication. Mais non, bah, l'abeille, le corps c'est pas pareil, le corps est poilu.
1: Ah le corps est poilu.
0: Oui.
1: Ah.
0: La guêpe tout de suite elle arrive vénère. Comme ça.
1: Bah, la guêpe, elle arrive si t'as du melon déjà.
0: Du melon et du rose beef.
1: Ouais.
0: Alors que l'abeille,
1: non,
0: elle sait les fleurs, son truc.
1: Ouais, l'abeille, elle veut butiner, c'est tout.
0: Elle butine.
1: Ouais. Je sais pas pourquoi je confonds tout le temps bouilloire et bouillotte. C'est ce que nous a envoyé Laurent.
0: Ah ouais. Non,
1: mais
0: ouais.
1: Ah bah tu mets pas la bouilloire sous la couette quand même.
0: Ah mais voilà, c'est ça. Non. Dès que t'es brûlé, c'est que t'es pas dans le bon truc. La dernière.
1: Il y a Catherine qui nous dit, moi je sais pas pourquoi je confonds tout le temps la capitale de la Guadeloupe et celle de la Martinique. Je travaille en agence de voyage.
0: Ah bah super. Mathéo qui est notre nouveau stagiaire, ouais. Il vient de la Martinique.
1: Ouais.
0: Donc
4: exactement.
0: Chef-lieu de la Martinique.
4: Bah ouais. Ah, franchement je suis représentant de mon île là.
0: Vas-y, Fort-de-France.
1: Bah, Fort-de-France. Ben oui.
4: Donc et Guadeloupe.
0: Pointe-à-Pitre.
4: Pointe-à-Pitre.
3: Ah tu connais un peu Philippe.
1: Ah bah. Dis pas ça, Philippe.
0: Je vais t'expliquer, moi. Je pense que je suis plus martiniquais que toi. Mylène Farmer, plus grandir, enchaîné au Dexys Midnight Runner, c'est Céline Dion, J'irai où tu iras. 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

0: 7h27, on est dans notre studio, le soleil se lève sur la tour Eiffel, c'est plutôt joli, hein. En plus il y avait une pleine lune là, c'est magnifique, regardez les couleurs, hein.
1: Ah oui.
0: C'est rosé.
1: Ouais, mais la pleine lune c'est quand? C'est cette nuit.
0: C'était
1: je crois.
0: Cette nuit, ouais. C'est pour ça qu'on a des cernes.
1: Ah mais c'est pour ça que j'ai mal dormi.
0: Mais voilà. Dans un instant, Céline Dion, J'irai où tu iras. Elle chante encore Céline?
2: Elle chante, bah oui, bien sûr.
1: Elle chante. En novembre.
0: On a des places, hein. C'est Miguel qui vous les offre à 17h ce soir sur Nostalgie.
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2: Bonjour Philippe, bonjour à tous. À la une, ce matin, la visite du pape en France, une marche pour le climat demain à Strasbourg et un temps lumineux sur le Bas-Rhin. C'est toujours un événement. Le pape arrive en France ce matin pour une visite de 4 jours à Paris, Lourdes et à Metz lundi. Léon XIV sera reçu ce matin à l'Élysée avant de se rendre au siège de l'UNESCO où son discours sera à surveiller de près, selon Michel Deneken, docteur en théologie catholique et ancien président de l'Université de Strasbourg.
3: L'UNESCO n'est pas à l'abri de quelques réflexions bien senties. UNESCO qui est aussi ébranlée par les conflits internationaux, par menaces de retrait et de baisse de subventions par les États-Unis. Donc là encore, il y aura un propos à mon avis sur l'accès à la culture, sur la dignité humaine, qui seront à mon avis à surveiller. Et là encore, je serais très surpris que ce pape parle pour ne rien dire.
2: Et après l'UNESCO, Léon XIV célébrera les vêpres à Notre-Dame avant une veillée de prière avec des jeunes au Stade de France. Autre sujet qui fait toujours la une, la flambée des prix des carburants. Emmanuel Macron a défendu son action hier soir lors d'un entretien télévisé. Il n'a pas exclu une baisse des taxes si les prix devaient continuer à monter. En attendant, il veut jouer sur le contexte international pour sécuriser les approvisionnements. C'est pourquoi il a annoncé l'envoi de moyens militaires pour protéger le terminal pétrolier de Yanbu en Arabie Saoudite, ciblé par les Houthis du Yémen. On en parle peu, mais il y a une élection dimanche, les sénatoriales, qui vise à renouveler la moitié de l'hémicycle. 63 départements sont concernés, dont le Bas-Rhin et le Haut-Rhin. 9 sièges de sénateurs à pourvoir au total. Les sénateurs sont élus, on le rappelle, au suffrage universel indirect par de grands électeurs, essentiellement les conseillers municipaux. Une marche pour le climat et le vivant prévue demain après-midi à Strasbourg. Des associations appellent à manifester pour demander au pouvoir public d'agir d'urgence pour protéger la population des effets du réchauffement climatique. Le cortège s'élancera à 14h de la place de la République. Un match de foot très attendu. Ce soir, le premier de l'équipe de France version Zinedine Zidane. Les Bleus affrontent la Turquie à 20h45 à İzmit. C'est la première journée de Ligue des Nations. Et puis les choses très très sérieuses reprennent ce soir pour les basketteurs de la SIG. Premier match de championnat à Dijon. Coup d'envoi à 20h. Et puis on le rappelle, le Festival Européen du Film Fantastique revient aujourd'hui à Strasbourg. Ça va durer jusqu'au 4 octobre. L'invité d'honneur cette année, c'est le réalisateur belge Fabrice Duvels.
4: Quel temps fera-t-il aujourd'hui chez nous?
2: Il fera beau, tout simplement, avec du soleil, un ciel sans nuages, ou presque. Des températures toujours un peu basses le matin. Ça sera bien plus doux cet après-midi, jusqu'à 24 degrés. Et ce n'est pas fini, puisque le thermomètre devrait gagner quelques degrés ce week-end. Météo France annonce des pointes jusqu'à 28 degrés demain chez nous, voire un peu plus dimanche côté ciel. C'est le soleil qui va dominer. Très bon début de journée.
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1: Vendredi 25 septembre, les prochaines infos dans 25 minutes tout à l'heure. Jolie Sandy.
5: Bonjour Philippe, bonjour à Marine, elle habite dans les Vosges, elle est caissière en supermarché. Elle vient de se lever, elle est déjà branchée sur Nostalgie.
1: La France se réveille, on attend le pape à Paris. Si vous comptez essayer de rouler dans la capitale aujourd'hui, roulez plutôt une clope. Texas Midnight Runners sur Nostalgie.

0: Merci d'écouter Nostalgie, c'est votre émission. On est en direct avec vous, tous les réseaux sont ouverts, on peut se parler. C'est Bonnard, 7h38. Sébastien dans la Loire, salut Seb.
1: Bonjour Sébastien.
2: Bonjour Sandy, bonjour Philippe et bonjour à Mathéo également.
0: Mathéo qui est là à notre gauche, il y a Will, il y a Tom,
2: et vous, alors, désolé pour les autres, mais bonjour à tout le monde.
0: Oui, c'est cool. Il vient d'avoir 50 ans, Sébastien.
1: Ah bah bon anniversaire Sébastien.
2: Merci beaucoup.
0: Alors ça, vous avez fait une belle fête?
2: Alors pas le jour J, ouais, mais je l'ai faite le week-end dernier. Je crois que ça s'entend encore un petit peu dans ma voix.
0: Ouais, dis donc. La voix de
1: souille, hein.
0: Ah ouais, ça a chanté Barzotti ça.
2: Bah pratiquement, il était pas, non, il n'y était pas dans la playlist. C'était beaucoup une playlist nostalgie, mais il n'y avait pas Barzotti.
0: Bon, allez, on offre un cadeau maintenant, Sandy.
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2: Est-ce qu'il y a une bouilloire ou une bouilloire?
1: Oui, il y a toujours une bouilloire. Non, mais c'est vrai.
0: Mais le WC séparé, c'est un supplément, hein, Sandy. Parce que sinon, il est à côté de la tête de lit. Hein. C'est une nouvelle tradition. Allez, on y va. Face à vous, il y a 10 cases, 10 épreuves. 1, 2, 3, 4 ont déjà été jouées. Ne tombez pas donc, perdez tout. On y va, Sébastien.
2: Plouf, plouf, plouf. La numéro 7, s'il vous plaît.
0: La numéro 7. Oh, vache. Question orthographe, rapidité.
1: Épeler le mot, Sébastien. Parallélépipède. 15 secondes. Allez-y.
0: Déjà, faut l'écrire.
2: A,
0: oui.
2: R, A.
0: Allez.
2: L, L, E, L, E, P, I, P, E, D, E.
0: Oh, c'est bon. Parallélépipède. Je ne savais pas qu'il y avait un lait en plus.
1: Parallélépipède. Sinon, ça fait parallélépipède.
0: Mais c'est ce que je disais.
1: Ah ouais?
0: J'ai toujours dit parallélépipède.
3: Parallélépipède.
1: Parallélépipède. Et c'est quoi?
0: C'est un animal. Tanzanien.
1: C'est gagné,
0: c'est
1: Sébastien.
0: La géométrie.
1: Bravo, bravo, bravo votre séjour.
2: C'est génial.
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0: À bientôt.
2: À bientôt. Passez une très belle journée.
0: Aussi, bon week-end. Merci à Odalis de nous avoir accompagnés cette semaine. Trop sympa, les gars. Et vous revenez quand vous voulez. Céline Dion, J'irai où tu iras sur Nostalgie.

0: Quel méga tube, Céline Dion et Goldman, j'irai où tu iras. Dans un instant, Genesis, Jesus is knows me. Pourquoi?
1: Pourquoi c'est l'événement? Le pape Léon XIV qui va atterrir vers 10h à Paris. Qu'est-ce qu'on va lui mettre au pape comme musique pour l'accueillir ici en France? Eh bien, réponse dans 10 minutes dans la playlist.
0: Sandra, Daniel Balavoine et les Cure. Passe au confessionnal, Sandy, s'il te plaît.
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1: Bonjour, sœur Sandy.
2: Bonjour, mon père. On l'attend avec impatience. Le pape, à 10h, il va atterrir à Paris.
1: Il passe par Duty Free déjà.
2: Oui.
1: On va prendre une petite cartouche.
2: Toujours. On a des tubes, des titres
1: pour l'accueillir,
2: évidemment.
1: Bienvenue, monsieur pape. Je peux en choisir un ?
2: Ah bah, fais-toi plaisir.
1: L'archange, ouais. Michael, Rick Azaray. Michael est de retour. On y va, les copains. On est au fond du bus, là.
2: Ah oui.
1: Allez. Alléluia. Une pour Sandy, s'il vous plaît.
2: Ah, moi c'est Ameno Era.
1: Ah, c'est flippant ça.
2: Ah ouais. C'était sorti en 96 et effectivement ça me faisait peur. Et c'est pas dans le film des visiteurs ?
3: Non.
2: Ah, on confond.
1: Ça ressemble.
3: Era aussi,
1: ressemble,
3: mais c'était une autre.
1: Era de Johnson. Ouais. Alors, c'est pas de cette pub, c'est pour faire les sols. Jean-Marc de Tours propose pour accueillir monsieur le pape, pas de boogie-woogie.
4: Le pape.
1: Il va pas aimer.
3: Non, pas sûr.
1: On continue avec Edouard de Calais.
2: Ah bah oui.
1: Prière païenne.
2: Ils sont tous les deux à Paris. Tu crois qu'ils vont se croiser un petit peu ?
1: Oh, je pense pas.
2: Non ?
1: C'est pas le même délire.
3: Il a pas
1: les mêmes visites. Thomas près d'Evreux. Pardon, non, je me suis trompé. Tania de Nantes. Oh, Happy Day. Ah bah ça, c'est. C'est beau ça.
2: Chorale.

0: cœur.
1: À Lille.
0: Ouais. Ah, les choristes.
1: Les choristes.
0: Film mythique 2004.
1: Et tu vois, cette chanson-là, une chanson chrétienne, tout le monde la connaît.
0: Ouais.
1: Ouais.
0: Ça, c'est vrai.
1: Une autre au hasard. Nathalie de Rouen, bien joué.
0: La vie est un long fleuve tranquille. Oh là là, qu'est-ce que c'était bien aussi ça.
1: Tu crois qu'il a Spotify, le pape?
2: Je crois qu'il a une playlist.
1: Ah ouais?
2: Je crois qu'ils avaient sorti une espèce de playlist. Bon, c'est que des chansons du monde, c'est très politique.
1: Il n'y a pas Madonna.
2: Non,
0: c'est super.
1: Un autre pour finir peut-être? C'est le film Tombé du ciel qui cartonne.
0: Ouais, 2 millions d'entrées là.
1: 2 millions.
0: Toujours à l'affiche d'ailleurs.
1: Soyez bienvenu, monsieur le pape, en France. On a quelques adresses. Ah bah bien joué, Genesis. Jésus, il knows me ce matin sur Nostalgie avec Phil Collins derrière. Daniel Balavoine et Niagara, on est ensemble sur Nostalgie.

0: Il y a toujours une chanson de Genesis ou de Phil Collins qui accompagne les générations. Ça, là, est énorme. Genesis, Genius, He Knows Me sur Nostalgie.
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2: 8h01 sur Nostalgie. Nostalgie à Strasbourg, voici ce qu'il faut retenir de l'info, Éric Ravel.
3: Bonjour Philippe, bonjour à tous. Le pape arrive en France ce matin, visite de 4 jours qui le conduira donc à Paris, à Lourdes et à Metz lundi. Au programme aujourd'hui, une rencontre avec Emmanuel Macron, un discours à l'UNESCO, les vêpres à Notre-Dame avant une veillée de prière avec des jeunes au Stade de France. Emmanuel Macron a défendu son action hier face à la flambée des prix des carburants. Le chef de l'État a annoncé l'envoi de moyens militaires en Arabie Saoudite pour protéger le terminal pétrolier de Yanbu, menacé par les Houthis du Yémen. Il n'a pas exclu une baisse des taxes si les prix devaient continuer à s'envoler. En sport, pas mal de rendez-vous. Aujourd'hui, à commencer par le premier match des Bleus version Zidane. L'équipe de France de foot joue en Turquie ce soir à 20h45. Du basket aussi. Premier match de championnat de la saison pour la SIG. C'est à Dijon ce soir. Et du handball avec une très belle affiche à Célesta qui affronte Montpellier.
2: Et quel temps fera-t-il aujourd'hui?
3: Il fera très beau avec du soleil toute la journée, des maxis jusqu'à 24 degrés. Et ce n'est pas fini, puisque le week-end s'annonce presque estival, avec des maxis jusqu'à 28 degrés demain, peut-être même un peu plus dimanche. En tout cas, très bon début de journée.
2: Tous les tubes 80 au moment où votre réveil s'allume, vous êtes peut-être même au boulot. Bienvenue sur Nostalgie. Bonjour Sandy.
4: Bonjour Philippe. Dans moins de 2 heures, c'est l'arrivée du pape en France. Il a plein de trucs sympas de prévu, on va vous en parler dans 3 minutes.
5: Toi, t'as la rigolade. On va l'amener rue Princesse, là.
2: Sandra, Françoise Hardy, Daniel Balavoine et les Cure. On dirait une cassette des années 80 et on vous l'enchaîne ce matin sur Nostalgie.

0: 8h06 sur Nostalgie. Bon début de journée. On espère que vous allez passer un bon week-end avec la musique de Nostalgie. Ça va bien se passer. Niagara Chiki Boom, La Russo tout à l'heure et Daniel Balavoine.
1: L'info qui va bien.
0: Bon, c'est pas une surprise, hein, c'est partout. Le pape arrive en France pour une visite d'État. Hein. C'est un chef d'État du Vatican.
2: Dans moins de 2 heures, il sera là. Il va faire déjà le Stade de France ce soir avec 80 000 personnes, 80 000 jeunes qui seront dans le stade. Ça ne m'étonne pas. Je vois des hélicos un petit peu tourner là depuis hier sur le Stade de France. Donc ça se prépare.
0: Si, je croyais que c'était Maître Gims, moi, qui faisait le Stade de France.
2: Pas prévu de chanter. Une grande messe devant 60 000 personnes aussi demain à la Concorde à Paris.
0: Ouais. Ah oui, on pourra plus passer.
3: Eh ben non. Ah non, bah ça on fait déjà 2 semaines.
2: Après, c'est quoi? C'est l'espace de 24 heures. Ouais. Et puis après, il va filer à Lourdes où là, il y a plein de choses qui l'attendent.
0: Ah oui, parce que c'est la ville. C'est un petit peu le Club Med.
2: C'est un Club Med où il aura du vinaigre de la maison Ennès à Lourdes qui ont fait une cuvée spéciale pour lui. Plutôt sympa.
0: Petit
2: cadeau d'accueil.
0: Oh, puis un petit verre de vinaigre à l'accueil. Bonjour.
2: Bah, ça te coupe la faim, c'est bien
3: le
2: pour le régime. Il a aussi un plateau de 500 fromages qu'on lui a réservé.
0: Léon, faut tout manger.
2: Mais des fromages qu'il aime, hein. S'il aime beaucoup, beaucoup le fromage.
0: Attends, il est américain, lui.
2: Mais
0: I want some cheddar.
2: Alors il aura du Beaufort des Chalets.
0: Ah, c'est bon ça.
2: Du Pic du Midi, le brebis des Pyrénées de le Napoléon, le Bêtemal ariégeois.
0: Tu vas faire les 500.
2: Non, mais je vous dis un petit peu ce qu'il va manger. Moi je trouve ça sympa. Ouais. Il va manger du Pont-l'Évêque aussi, tu vois, il y a un petit peu toutes les régions.
0: D'accord.
2: Les Poisses, la Mimolette. Bon voilà.
0: Par contre, il faut amener sa baguette hein. Léon,
2: mieux.
0: Tu t'arrêtes à Marie Blachère.
2: Sœur Marie
0: Blachère, une offerte pour 3 jetons.
2: Il va se déplacer avec sa fameuse papa mobile. Il existe plein de modèles différents pour la France. Lui, il a choisi le classique, la Mercedes G580 full électrique.
0: En leasing?
2: Ouais.
0: Ouais, d'ailleurs. Moi, pour 1000 balles par mois, avec ces affaires-là.
3: Sur 4 ans.
0: Elle est pas belle, sa voiture.
3: Non.
0: Il pourra avoir une caisse sympa.
3: On est d'accord.
2: Ah, ouais, écoute, hein, c'est plutôt confort pour lui. C'est un grand passionné de voiture. Il a été moniteur d'auto-école. Alors, ça, je l'apprends.
0: Ouais.
2: Il avait
0: la double pédale.
2: Et il a apparemment une conduite sportive mais prudente. Toi, c'est un peu le Lewis Hamilton de la papa mobile, quoi.
0: Lewis, hein. Lewis, c'est les jeans. Ouais, les références de merde.
3: Allez, la fin.
2: C'est un grand sportif avant d'être pape. Il allait à la salle de sport juste à côté de chez lui, enfin du Vatican, deux, trois fois par semaine. Et puis la dernière fois qu'un pape est venu en France, c'était il y a 3 ans, s'en rappelle, le pape François à Marseille.
0: Ah oui, tout à fait. Merci pour toutes ces infos, sœur Sandy. VIP, bah tiens, ça lui va bien aujourd'hui. Hein. C'est quoi, l'impression que c'est un grand chanteur qui arrive. Hein. Françoise Hardy, VIP, avec Daniel Balavoine et les Cure sur Nostalgie.

0: Bonne musique et bonne humeur. Il est maintenant 8h12 sur Nostalgie. C'est le week-end, vendredi 25 septembre. On va s'envoyer les Cure. Et puis la Rousseau, c'est pour te faire plaisir. Sandy, je sais que tu adores. C'est Tu m'oublieras.
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0: Bonjour, bonjour, c'est Nostalgie. Tous les tubes, 4h, il y en a d'autres. La Niagara, Cheeky Boom et les Cure dans un instant.
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0: Ah, c'est rare qu'on se promène dans région parisienne. Ici, les Moulineaux, on est chez Karim, qui est le facteur. Salut Karim.
2: Bonjour Karim.
3: Bonjour Philippe et Sandy.
0: Karim, que pensez-vous de l'arrivée de Zinedine Zizou à la tête de l'équipe de France?
3: Alors là, je suis ravi.
0: Ouais, c'est cool.
2: On y croit. Ah oui,
0: ça va changer un petit peu par rapport à l'ancien, d'après vous? C'est une autre technique,
3: c'est... Ah, c'est un autre style. Déjà, les joueurs vont devoir arriver en survêtement à l'entraînement. Ça va être pas mal.
0: Ah, il les a mis à l'amende.
3: Ouais. Ah ouais, déjà. Ça
0: va être sympa à suivre.
2: Ce soir, donc, c'est l'équipe de France qui joue son premier match de Ligue des Nations contre la Turquie. Premier match de Zizou, on en parlait en tant qu'entraîneur. Nous, on a les commentateurs du match qui sont avec nous et ils ont planqué un groupe Nostalgie dans leurs commentaires, Karim.
0: Allons-y.
4: Bonjour à tous et bienvenue pour ce premier match de Zinedine Zidane à la tête de l'équipe de France et l'adversaire du jour, la Turquie, avec un terrain 1. Câble.
5: Tout à fait, le terrain a été arrosé 3 nuits par semaine pendant plus de 6 semaines. Ce qui fait l'encadrement des jeux contre 3 x 6, 18 et je retiens-en.
4: On n'a pas le temps. Et c'est parti pour le début du match. Coup d'envoi donné par Kylian Mbappé qui donne le ballon directement à Adrien Rabiot.
5: Ballon récupéré immédiatement par le milieu de terrain turc, Bob Mokran. Alors ça, c'est le véritable aventurier de l'équipe.
4: Aventurier certes, mais contre tous ces guerriers français, il ne peut rien. Parce que là, il vient de perdre la balle devant Dayot Upamecano qui fait une relance rapide vers Dembélé.
5: Dembélé va une vitesse folle et tout ça avec une élégance rare, on dirait une fille au masculin, c'est incroyable.
4: Ah, c'est ce que vous dites, qui est beau. Peut-être comme cette occasion de Désiré Doué.
5: Et but !
0: Oh, le but !
5: But en pleine lucarne sur le coup de sifflet final et c'est son troisième.
4: Troisième sexe ?
5: Non, troisième but.
4: Ah oui, autant pour moi. En tout cas, c'est une victoire française donc pour la première de Zizou. On ne pouvait pas demander mieux, sauf peut-être la lune. En tout cas, je vous dis à bientôt et bisous tout le monde.
0: Allez Karim.
3: Et bah là, j'ai demandé à la lune. Indochine.
0: Oui, à bientôt. Moi, je croyais que c'était Balavoine, la Zizou.
2: La Zizou aurait pu. Karim, bravo, on vous envoie vos tout nouveaux écouteurs au Bluetooth et collecteurs de l'émission.
3: Ah bah merci beaucoup à vous.
2: Et bon match ce soir. Ouais.
0: Et bon courage Karim, parce que les colis là, vous en avez 75 à livrer avant 10h30, on vous voit bosser. Bon courage à vous, salut à toute l'équipe.
3: Merci. Bisous.
0: Les cures à l'ancienne, on est sur le centre 3 SP, refroidissement liquide les gars, j'arrive devant le collège. Boys don't cry, c'est Nostalgie.

0: Ça, c'est le tube des années 80. Le groupe s'appelle Niagara. Vous le connaissez, c'est des Cheeky Boom. Allez, on continue. My Song of You de Lolo Woolsey. Image pour Corps à Corps. C'est la grosse playlist 80. Une fois de plus sur Nostalgie.
1: Et bon courage à Loïc de Bordeaux. Il est chauffeur routier. Il roule depuis 2h du matin, direction le Luxembourg.
0: Si on écoutait les infos.
1: Allez.
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9: Bonjour Philippe, bonjour à tous. On va beaucoup parler de trois hommes aujourd'hui, à commencer par le pape, attendu en France ce matin pour une visite de 4 jours à Paris, Lourdes et Metz. Au programme de sa première journée, une rencontre avec Emmanuel Macron, un discours à l'UNESCO, les vêpres à Notre-Dame avant une veillée de prière ce soir avec des jeunes au Stade de France. On revient maintenant sur les annonces d'Emmanuel Macron hier soir, notamment sur la hausse des prix du carburant. Le président de la République a annoncé l'envoi de moyens militaires en Arabie Saoudite pour protéger le terminal pétrolier de Yanbu, menacé par les Houthis du Yémen. Il n'a pas exclu une baisse des taxes si les prix devaient continuer à s'envoler. Et puis enfin, on parlera d'un homme en bleu ce soir, Zinedine Zidane, qui va diriger son premier match avec l'équipe de France de football. Ce sera contre la Turquie à İzmit, coup d'envoi à 20h45.
10: Et tout de suite, un coup d'œil sur le ciel de la région.
9: Et ben, ça va être rapide, hein, parce que le programme est très simple, du soleil dans un ciel bleu et dégagé, des maxis cet après-midi qui vont grimper jusqu'à 24 degrés. Et là, c'est pas fini du côté du thermomètre, hein, puisque le week-end s'annonce quasi estival. Météo France annonce jusqu'à 28 degrés demain, peut-être un peu plus dimanche. Très bon début de journée.
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10: Il est 8h33, on est ensemble jusqu'à 10h. Tout va bien, Sandy ?
12: Tout va bien, Philippe.
10: On se fait ça, là ?
12: Ah bah oui, Michael Field.
10: Allez, c'est bon.
12: Allez.
10: Moonlight Shadow ?
12: Oui, c'est ça. Bon,

0: 8h36 sur Nostalgie, c'est vendredi. On va continuer à grandir notre collection audible de livres audio. Mm-hmm. Je crois que c'est le premier thriller de la saison Sandy.
1: C'est tout à fait ça, Philippe. Celle qui sait de Riley Sager. Kit arrive dans une grande maison pour s'occuper de Lenora, une vieille dame en fauteuil roulant. Lenora ne peut plus parler. Pour lui répondre, qu'est-ce qu'elle va faire ? Eh ben, elle va écrire sur une machine à écrire. Vous visualisez déjà l'ambiance qu'il y a, la tension qu'il y a dans ce thriller. Oui, parce que cette maison cache une histoire terrible. Terrible. Des années plus tôt, toute la famille de Lenora a été massacrée.
0: Sympa.
1: Voilà, tu sens la tension.
0: C'est pour ça qu'elle veut pas parler, la dame.
1: Tout à fait. Elle a toujours dit qu'elle n'avait rien fait et pourtant, c'est la seule à avoir survécu. Bizarre.
0: Oh,
1: hein, bizarre.
0: Arnaque.
1: Un soir, Lenora tape ces mots. Je veux tout vous raconter.
0: Ah bah oui, enfin.
1: On va tout savoir. Kit l'écoute, mais plus Lenora raconte et plus Kit se pose des questions. Est-ce qu'elle dit la vérité? Et pourquoi la personne qui s'occupait d'elle avant est-elle partie en pleine nuit?
2: Je me rappelle le rugissement du vent quand je suis sortie sur la terrasse.
0: Ah, joli,
2: il soufflait de l'océan en bourrasque hurlante qui rasait le dessus de la falaise avant de se ruer sur moi. Projetée en arrière, j'ai repris mon équilibre et commencé à traverser la terrasse glissante parce qu'il pleuvait à verse. Soudain, bien réveillée, j'ai commencé à remarquer certaines choses. Ma chemise de nuit, mes mains chaudes et collantes à cause du sang, le couteau que je tenais encore. Voilà ce dont je me souviens et ce dont je rêvais quand je vous ai réveillée. Mais ce n'est pas ce qui vous intrigue le plus, n'est-ce pas? Vous
0: moi,
2: voulez savoir si je suis aussi diabolique que tout le monde le dit.
0: J'aime bien, parce que j'aime pas trop lire, mais j'aime bien écouter les romans. La voix de la dame, la voix de la comédienne,
1: t'es dedans. Incroyable. Ouais. Difficile de vous en raconter plus sans vous gâcher le plaisir de l'écouter. Celle qui sait de Riley Sager, c'est un livre audio audible qu'on lance pour écouter un chapitre. Et au final, je vous le dis, on ne peut plus s'arrêter.
0: Merci Dame Sandy. Cadeau pour toi tout de suite, La Rousseau, tu m'oublieras. Là on est au karaoké avec Sandy et ses copines.
1: Ouais,
0: là on est hors sujet mon registre. On n'existe plus, on n'est plus dans le game. Tout le monde chante, voici un tube Nostalgie, La Rousseau tout de suite.

0: Disco, Larousseau, dans un instant, Laurent vous le dit, un peu plus calme, et puis Bonhomme, tous les tubes 80, vous êtes sur Nostalgie, bonjour.
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0: 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Le pape, il arrive, 500, c'est un saint qui donne des sous.
1: Ah oui.
0: Allez, tout de suite.
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0: Merci d'écouter Nostalgie. On vous fait la promesse, tout ce genre de morceaux agressifs, là, on arrête. Hein, d'accord.
1: Ok.
0: Merci. 8h51. On accueille Rémi à Angers. Salut Rémi.
1: Bonjour Rémi.
2: Bonjour Philippe, bonjour Sandy.
0: Salut beau gosse, un petit week-end à la boule alors?
2: Oui, normalement c'est ce qui est prévu.
0: Pas mal, il fait beau en plus ce week-end.
1: Ouais, profitez-en.
0: Ouais, Atlantique.
1: Hein.
0: Allons-y, bonjour Rémi.
3: Bonjour Rémi, votre défi ce matin, gagner 500 euros cash avec Daniel Moquet. Pour les gagner, vous allez avoir 40 secondes pour répondre à un maximum de questions, faire mieux que Philippe et Sandy, et vous pouvez passer à tout moment. Justement, vous voulez défier Philippe ou Sandy?
2: Philippe.
0: Eh ben super.
1: 40 secondes Philippe.
0: On y va.
1: Top. Quel réalisateur français est connu pour Léon et le cinquième élément?
0: Luc Besson.
1: Sur une case classique, combien de points vaut le Z au Scrabble?
0: 10.
1: Quelle région française a comme acronyme PACA?
0: Provence-Alpes-Côte d'Azur.
1: Qui a fondé les Restos du Cœur?
0: Coluche.
1: À quel autre jeu je peux jouer sur un plateau d'échecs?
0: À rien.
1: Aux dames. Vrai ou faux, le fast-food de Quick est américain?
0: Oui, français.
1: On cherche un fruit qu'on utilise pour décorer à Halloween.
0: Une citrouille.
1: Combien y a-t-il d'heures de décalage en ce moment avec le Portugal?
0: 0.
1: Une heure de moins.
0: Merde.
1: Quelle est la capitale au Canada?
0: Ottawa.
1: Qui a écrit le roman Le Dernier Jour d'un Condamné?
0: Je sais pas.
1: Victor Hugo. C'est pas mal, hein, dis donc.
3: 7 bonnes réponses.
1: 7 bonnes réponses.
2: Wow, ça va être dur.
1: C'est bien ça, dis donc.
0: Il y a 500 balles à gagner.
1: Ouais.
0: C'est pour faire l'essence, Rémi?
1: Ouais.
2: Oui, pour mettre de l'essence à la voiture, tout à fait.
0: Eh ben, on va regarder ce qu'il y a sur ton livret. Hein, je pense.
1: On est prêt, Rémi? 40 secondes, vous passez si vous ne savez pas. C'est bon?
2: C'est bon.
1: Allez, go. Qu'est-ce qu'un palindrome?
2: Je passe.
1: Un mot qui peut se lire dans plusieurs sens. Donnez-moi votre date de naissance.
2: 7 mars 77.
1: Ok. Quelle est la montagne la plus haute du monde?
2: C'est vrai.
1: Dans quel dom-tom se situe Fort-de-France?
0: Martinique.
1: Quelle avenue parisienne chantait Joe Dassin?
2: Champs-Élysées.
1: Question foot, quel est le temps réglementaire pour une mi-temps de foot?
2: 45 minutes.
1: Complétez l'expression avoir la moutarde qui monte au.
2: Oui.
1: Que collectionnent les jetons nos fils?
2: Les jetons.
1: Combien de mètres carrés font un carré de 2 mètres x 2 mètres?
2: 4.
0: Ouais, il est bon. Il est trop bon, Rémi.
1: Bien, il s'est concentré en même temps.
0: Il est très bon, parce que la dernière question, on aurait dit mon gosse de 2 ans qui...
4: Un carré, deux,
0: t'as fait combien de ponts l'évêque?
1: C'est gagné, bravo Rémi, vous allez faire plein d'essence avec 500 euros cash grâce à Daniel Moquet.
2: Merci beaucoup.
0: Un paysagiste qui gagne de la thune chez Daniel Moquet, c'est le bon sens cette fois-ci, c'est cool. Merci Daniel Moquet d'avoir joué avec nous cette semaine, c'est trop sympa. 9h-5.

0: fan. Patsy Kensit, 8 Wonder, on la voit dans L'Arme Fatale. C'est la jolie blonde. I'm not scared, un tube nostalgie, Sandy.
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0: Ce qui est bien, c'est d'y croire. A tout de suite sur Nostalgie.
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5: Bonjour Philippe, bonjour à tous, il est attendu dans une heure désormais à Orly. Le pape arrive en France tout à l'heure pour une visite de 4 jours à Paris, Lourdes et Metz. Au programme de Léon XIV aujourd'hui, une rencontre avec le président de la République, un discours à l'UNESCO, les vêpres à Notre-Dame et une veillée de prière avec des jeunes au Stade de France. Emmanuel Macron lui a défendu son action hier soir face à la flambée des prix des carburants. Le chef de l'État a notamment annoncé l'envoi de moyens militaires en Arabie Saoudite pour protéger un terminal pétrolier, celui de Yanbu, menacé par les Houthis du Yémen. Il n'a pas non plus exclu une baisse des taxes si les prix devaient continuer à grimper. Et puis pas mal de rendez-vous sportifs. Aujourd'hui, le principal, bien sûr, c'est le match de l'équipe de France de foot à 20h45 en Turquie. Le premier des Bleus sous la direction de Zinedine Zidane. Et puis il y a du basket aussi, avec la reprise du championnat de France pour la SIG. Ce soir, ce sera à Dijon. Et en handball, une très belle affiche à Célesta contre Montpellier.
4: Et quel temps fera-t-il aujourd'hui?
5: Eh bien, il fera très beau, du soleil, des températures jusqu'à 24 degrés. Et ça s'annonce encore plus chaud ce week-end, jusqu'à 28 degrés demain et peut-être un peu plus dimanche. Très bon début de journée.
4: Allez, on réactive encore une heure avec vous, comme tous les matins en direct. Voici tous les tubes 80, Images, Boney M et France Gall, tout ce que tu aimes, Sandy.
6: Bonjour Philippe, bonjour tout le monde. Journée mondiale du rêve aujourd'hui. Qu'est-ce qui se passe quand on dort et qu'on fait un...

0: Journée mondiale du rêve. Aujourd'hui, on rêve en moyenne 100 minutes chaque nuit. On s'en rappelle ou pas? Qu'est-ce qu'on vit quand on fait un rêve, Sandy?
1: Alors déjà, j'ai appris ça, Philippe. Nous sommes 70% à faire de temps en temps des rêves érotiques.
0: Ah.
1: Généralement, c'est plutôt agréable, hein. Le problème, c'est que comme c'est un rêve, eh ben, il peut s'y passer aussi des trucs chelous. Genre, t'es en plein frotti-frotta avec Gilles Lelouch, tout est cool, et d'un coup, il y a un bouquetin qui débarque. Ça arrive parfois aussi quand on rêve qu'on fasse des petits fourris aussi, qu'on crie, qu'on couine, genre... Alors, ton conjoint à côté, forcément, sur le coup, il t'entend gémir, il se dit, bon, dis donc, qu'est-ce qui se passe là? Alors que rien à voir, hein, t'étais juste en train de rêver que tu te fais attaquer par un sanglier avec la tête de Michel Drucker.
0: Ça se passe bien en
2: l'image.
1: Et puis ça arrive aussi qu'on fasse des rêves nuls, sans intérêt. Je vous en parle parce que il y a pas longtemps, moi j'ai rêvé que j'étais à table en train de manger. Bon, rêve à la con, hein. Alors qu'en 7 heures de sommeil, j'aurais pu courir sur un arc-en-ciel, gagner au loto, embrasser Tom Cruise. Bah non, j'étais devant un tourne-dos.
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0: Tout va bien, t'as des nuits réparatrices, comme on dit, Sandy. 9h11, des tubes pour vous, France Gall, et on enchaînera immédiatement avec Johnny Clegg pour Scatolings of Africa sur Nostalgie.

0: va bien, on est sur Nostalgie. Soyez
1: les bienvenus.
0: Les bienvenus. Voilà. Écoute, Fatigue, c'est le week-end. On a bien rigolé depuis ce matin. Moi, j'ai mis le taquet.
1: T'as un petit coup de mou, c'est ça?
0: J'ai un petit coup de mou, c'est bon. Ça. Bah, c'est aussi ça, la vraie vie.
1: On est humain avant tout.
2: C'est l'arrivée du pape.
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Vous allez reconnaître Michel Jonas et Gage Patti en hommage tout à l'heure. C'est Étienne. Bonne matinée sur Nostalgie.

0: 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Oh, c'est une journée un peu spéciale pour notre pape. Et aujourd'hui, on accueille le pape Léon XIV en grande pompe. Hein. Je veux dire, les gars, ils sont sur le tarmac. C'est où, à Orly?
1: C'est à Orly, ouais, dans 29 minutes.
0: Je vous le dis, c'est pas aujourd'hui qu'il faut prendre un avion Orly pour partir en week-end à Marrakech.
1: Non.
0: Il n'y a pas de place. C'est surveillé. Vous nous avez envoyé plein de vannes, en fait.
2: Ouais, ça vous a inspiré l'arrivée du pape sur nos réseaux sociaux, nos pages Instagram et Facebook, Philippe et Sandy, qui est Greg notamment, qui dit: j'ai entendu dire que le pape devait refaire sa chambre au Vatican. Il va passer à Saint-Maclou?
0: Le saint de la moquette.
2: Tout à fait, c'est bien connu. Alexandre aussi, quand même pas mal, qui dit le pape passera peut-être dans les boulangeries Ange.
0: Mais il va y aller.
2: Mais peut-être.
0: Oui. Parce que c'est sa boulangerie.
2: Sa boulangerie, peut-être prendre un saint Honoré, le saint patron des boulangers. Il est un peu gourmand aussi, le pape, on le sait.
0: Je sais pas, c'est un Américain quand même.
2: Il peut bien manger quand même. Il prend 500 fromages là à Lourdes.
0: Ouais.
1: Pas sûr qu'il mange les 500, mais
0: non. Mais c'est un Américain.
2: Oui.
0: Burger en scrap.
2: L'arrivée du pape vous a fait réagir, Vincent, qui nous dit: est-ce que le pape a prévu de manger du caprice des dieux? Bah tiens, on reste dans les fromages.
0: Non, blasphème.
2: Non, c'est clair. Sandrine aussi, qui nous dit: au lieu de prendre l'avion, il aurait pas pu arriver en train à Saint-Lazare.
0: Saint-Saint.
1: Oui, bien sûr.
2: Exactement.
0: Saint-Tropez.
1: Il peut arriver à Saint-Tropez,
2: Et puis il y a Fanny de Sisteron qui dit: pour le pape, je pensais qu'on pourrait l'accueillir chez nous avec ce morceau.
0: Oui.
2: Dieu m'a donné la foi.
0: Mais c'est...
2: Je suis sûre qu'il danserait un petit peu, même.
0: Non, je suis pas sûr.
2: Non,
0: je pense que tout le monde déconne là-dessus.
1: Avec la soutane et tout ça.
0: Il y a quand même un sacré protocole. Hein.
1: Oui.
2: C'est un peu funky quand même.
0: Il est pas du chinon, le mec. Dis donc, c'est vendredi, tu manges
1: du Saint-Émilion.
0: Ouais,
2: ah bah.
0: Le vin de messe.
1: Ah, pardon.
0: Le cumi de messe, même, pour l'événement.

0: et le plus beau de Bonnie Tyler. Quel tube immense sur Nostalgie. Gesh Paty et un titre choisi par France Sandy en mode disco dans un instant.
1: C'est quoi ton métier?
0: Faut faire ficelle parce que Florence, elle est attendue dans une réunion, c'est ça Florence?
2: Ah, bah, tout à fait.
3: Bonjour, oui, bonjour.
2: Mais... Vous avez déjà un indice. Je fais des réunions.
0: Ouais, okay, ok, on est à Saint-Malo, on a une minute pour trouver votre boulot. C'est parti, Sandy.
3: Donc vous travaillez dans une entreprise tous les jours.
2: Oui.
0: Ça s'appelle un emploi. Est-ce que ce serait pas de l'immobilier ou de la promotion immobilière?
2: Pas du tout.
0: Rien.
3: Vous êtes commercial?
2: Non.
0: Vous êtes combien là, dans le bureau là?
2: Ah, moi je suis toute seule. Je me suis cachée dans un.
0: Non, camp. Mais sinon dans l'équipe, vous êtes combien de personnes? Genre PME?
2: Dans toute l'équipe de toute l'entreprise.
0: Ouais.
2: Oh, on doit être une bonne soixantaine. Bien facile, bien facile.
0: C'est lié à la mer, rapport à Saint-Malo, la pêche, des trucs comme ça?
2: Pas du tout.
3: C'est technique, artistique, bureautique?
2: Non.
0: Tectonique?
2: Tectonique, non.
0: Attends.
3: Oh là là.
0: C'est un boulot devant un ordinateur, en fait.
2: Absolument pas. Ah. Bien sûr que non.
3: Vous créez des choses.
0: C'est de la bouffe?
2: Non, on n'est pas loin de la bouffe.
0: On n'est pas loin. Vous faites des petits gâteaux du coin, là, la sardinerie, là.
2: Non, mais pas du tout.
3: Vous travaillez dans une école ou dans une crèche? Oui.
2: Non.
3: Hôpital.
0: C'est une boîte privée?
4: Oh, bah dis donc, vous étiez bon.
0: Bah écoute, hein. Florent, c'est quoi votre boulot?
2: Ah, ça y est, c'est pas fini.
0: Ouais, c'est fini, ouais.
2: Je suis gouvernante générale dans les hôtels de luxe.
3: Oh!
0: C'est la classe.
3: Saint-Malo directement?
2: Alors non, là j'habite Saint-Malo, moi je travaille à Dinard.
0: D'accord. Ouais, je vois, il y en a un très beau à Dinard.
3: Ouais.
0: Mais je crois qu'il nous écoute, ce bel hôtel à Dinard là.
2: Peut-être.
0: Je crois qu'ils nous écoutent, ils nous suivent notre page.
3: Peut-être.
0: Et là, ils vont nous inviter un jour.
3: Ah, bah oui.
0: Ah, c'est la classe.
3: Racontez-nous un peu votre métier.
2: Je suis issue d'une famille vraiment d'ouvriers, mais j'ai fait l'école hôtelière.
0: Ouais.
2: Et j'ai saisi ma chance à chaque fois. Donc maintenant, j'arrive à la cinquantaine. J'ai toujours fait ce travail de gouvernante. J'ai toujours évolué dans le poste. Et maintenant, je suis chef de service.
3: Bravo.
2: J'ai travaillé, j'ai fait mes stages dans des palaces parce que j'ai saisi des opportunités.
3: Ouais.
2: Et ils ont voulu me garder quand j'étais en BTS. J'ai dit non, je finis mes études et ils m'ont repris 6 mois plus tard. Et puis, voilà, les choses de la vie ont fait que j'étais à Paris, j'ai eu un enfant. Et là, je l'ai mis à l'école, j'ai dit oulala, je pars de Paris. Et je suis partie à la montagne pendant 20 ans, face au Mont Blanc.
0: J'ai l'impression qu'on va l'engager, hein. J'ai une
2: dérape. Voilà. Et puis, en Haute-Savoie, on ne change pas la Savoie et la Haute-Savoie, attention. Et puis, comme je suis originaire de Vendée, là, beaucoup de gens vont me reconnaître.
0: Je vous propose un truc, Florence. On se finit au bar de l'hôtel. Hein, vous pouvez raconter tout ce que vous voulez. Voilà, un daiquiri, un ginto pour machin. Bon, mais dans tous les cas, on vous coupe parce qu'on a là. Bon, mais bravo, Florence.
3: Bravo pour votre parcours, surtout.
0: Vous savez que le fiston de Sandy, il démarre dans l'hôtellerie.
3: Il prend la même voie que vous, Florence. Ouais. Donc, vous allez peut-être vous croiser.
2: Sachez qu'il ne sera jamais au chômage s'il veut bosser.
0: Bah, bien sûr, il y a du taf.
2: Tour du monde.
0: Super. Pouvez-nous mettre 2-3 oreillers de luxe de côté, j'attends ça. Et bah avec plaisir.
2: Bravo.
0: Je pense que j'ai trouvé l'hôtel. Je vous embrasse, Florence.
3: Bisous.
0: On vous embrasse. Merci d'être venu.
3: Et on vous envoie vos écouteurs Bluetooth Nostalgie.
0: Salut à toute l'équipe.
2: Super. Et je m'en vais direct à la réunion.
0: Très bien.
3: Courage.
0: Allez, piquez-nous un peignoir aussi.
3: Ouais.
0: Jonas, la voix de jazz sur Nostalgie.

0: Gueche Paty, Étienne hein, sur Nostalgie. Quel tube encore, il y en a d'autres hein, dans la matinée avec James Ingram ou encore Cher, Choup Choup Song tout à l'heure. 10h-10, la pépite les enfants.
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0: Ah j'adore Sandy.
2: Une pépite pour vous accompagner en week-end. Ce que je vous propose ce matin, c'est de remonter dans les années fin 70, début 80 avec France Jolie. Ah. Je sais que tu adores Philippe.
0: France Jolie, Gonna Get Over You.
2: Ah oui. Et tu sais qu'elle était très jeune, elle avait à peine 16 ans quand elle a cartonné avec ce tube Come To Me. Tube disco qui nous dit clairement en résumé, viens à moi. On va pas lui dire non à hein. France Jolie ce matin.
0: On peut dire non, c'était il y a quelques années là.
2: Oui, mais... oui, si tu veux. En tout cas pour l'écouter, c'est ma pépite nostalgique.

0: quelqu'un de lébrier là.
1: Complètement.
2: Je vois bien Sandy avec son porte-clope dans les années 70.
1: Un escalier, des plumes, un lévrier.
2: Oh là là.
1: Je suis bien.
2: France Jolie, c'est canon. Comme tout mis sur Nostalgie.
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2: Il n'y a pas les centrales vapeur ?
3: Non.
2: Tu
3: t'as qu'à faire les magasins ce week-end.
2: Guillaume, toi qui as toujours des chemises mal repassées, bonjour.
4: Oui, bonjour.
2: Bonne matinée, Guillaume. Ça va bien, on est en week-end.
4: Oui,
2: bien.
4: Oui, merci de nous réveiller tous les matins, Philippe.
2: C'est jean
1: Bernard.
4: Vous êtes des saints.
2: Il est là.
4: Il est là, le pape arrivé. L'atterrissage imminent, il va passer la douane, il va montrer sa valise et tout, ça va être.
2: T'imagines, elle bip. T'imagines, elle bip la valise parce qu'il a trop de cartouches de clope.
4: Ouais, c'est ça. Non, vous rentrez pas, monsieur.
2: Allez, bonne matinée.
4: Bonne matinée. Allez, James Ingram, Patty Austin qui arrive, ça c'est bon, Baby Come To Me, et puis un bon Queen, c'est sur Nostalgie.
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19: Et la matinée continue et la bonne musique ne s'arrête jamais sur Nostalgie, vous le savez. Bonjour, c'est Guillaume Aubert, bienvenue avec Queen maintenant, Another One Bites the Dust.

passe ce matin. Super sélection avec maintenant ce grand tube des années 80, 1989 exactement. Groupe de Pontarlier dans le Doubs, c'est Ivanov, Les Nuits sans Soleil, qui raconte l'histoire du bassiste du groupe qui doit quitter sa Russie natale en laissant sa compagne au pays. Ivanov sur Nostalgie, Les Nuits sans Soleil, il y a aussi Cher qui arrive, ou encore Mylène Farmer, Libertine. Bonne matinée avec tous les tubes 80.

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1: Allez, 10h15, bienvenue Nostalgie avec vos messages. N'hésitez pas à vous laisser vos messages sur les réseaux sociaux de Nostalgie, sur Instagram, sur Facebook, etc. Comme Étienne de Romans, qui fait beaucoup de routes, beaucoup de rendez-vous clientèle. Il est très souvent dans sa voiture et merci d'écouter Nostalgie toute la journée. Ça fait plaisir. On continue avec plein de bonne musique, je vous l'ai dit ce matin.
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1: On va se faire plaisir avec une nouvelle demi-heure non-stop avec Police qui arrive, les Beach Boys, ou encore Mylène Farmer, Libertine, tout de suite.
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Nostalgie, vous êtes au cœur d'une demi-heure non-stop avec tous les tubes 80 que vous adorez. Et puis vos messages aussi, Manu des Charentes que je salue. Et aussi Hervé qui est avec nous de Paris. Et Amandine qui est à Thonon-les-Bains, ma région, la Haute-Savoie. Salut à tous et merci. MC Michael G, DJ Sven sur Nostalgie.

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1: Ça ne s'arrête jamais, évidemment, jusqu'à ce soir pour partir en week-end tranquillement avec Miguel qui vous ramène à la maison et vous partez en week-end avec lui. On en reparlera. Il y a plein de choses à gagner ce soir avec Miguel. Rendez-vous à partir de 17h. En attendant, je vous offre Florent Pagny qui arrive, Orchestral Manoeuvre in the Dark et justement peut-être de Céline Dion à la suite. À tout de suite. 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
14: Bonne matinée avec Nostalgie, c'est Guillaume Aubert, toujours en direct, évidemment, avec de la bonne musique. Florent Pagny qui arrive, et voici Orchestral Manœuvre in the Dark. 11h!

0: là là. Belle matinée avec Nostalgie.
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0: 11h15 et attention, Céline Dion est avec nous pour le dernier jour. Nous sommes vendredi. Rendez-vous tout à l'heure ce soir avec Miguel de Rennes pour son émission Nostalgie vous ramène à partir de 17h. Et puis à 18h50, vous jouez avec Miguel pour gagner le nouvel album live en vinyle de Céline Dion, plus la platine vinyle qui va avec et votre sélection pour deux places de concert VIP pour aller voir Céline Dion. C'est juste incroyable. Rendez-vous tout à l'heure hein, avec Miguel à partir de 17h sur Nostalgie et puis de Céline Dion à la suite qui arrive dans quelques minutes avec Prière païenne ou encore Il suffisait d'aimer, à ne pas manquer évidemment, c'est sur Nostalgie.
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0: Et en plus je vous offre une nouvelle demi-heure non-stop. On est bien ce matin avec Toto qui arrive encore pas à Lyon.
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0: De belles journées ensoleillées avec Nostalgie.
1: Non, senor.
0: C'est le lion qui arrive dans un instant. Juste avant, je tombe sur vos messages. Je salue Jo des Charentes. Salut Céline qui voudrait dire à son mari David, je t'aime. Voilà, la route passe plus vite avec Nostalgie.

0: ambiance ce matin. Un truc de fou sur Nostalgie. Et voici un beau souvenir pour Pierre de Montpellier maintenant. Salut Pierre.
1: Bonjour Guillaume. Africa, en fait, ça me rappelle mon frère qui écoutait ça en boucle. J'ai été éduqué par mon frère qui a 10 ans de plus et qui l'écoutait tout tôt, tout ça quoi.
0: Eh ben génial, merci le frangin. Toto, Africa.

0: serait bon ça.
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0: Allez, fais voir la carte, qu'est-ce qu'il y a de bon. Oh là là, David Bowie qui se prépare avec Let's Dance, un bon Étienne Dao. Étienne Dao qui revient en tournée, je vais vous en reparler. Et puis, après les infos de midi, comme tous les jours, à ne pas manquer l'instant Johnny. A tout de suite.
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16: Bonjour Guillaume, bonjour à tous. Dans l'actu de cette mi-journée, bien sûr, l'arrivée du pape en France, le premier match des Bleus de l'ère Zidane et puis une météo toujours très ensoleillée. Et le pape est actuellement à l'Élysée, première étape de son voyage en France. Léon XIV s'entretient avec Emmanuel Macron avant un premier discours du chef de l'État d'abord, puis du souverain pontife. Le pape se rendra ensuite au siège de l'UNESCO, là aussi un discours. Discours à surveiller selon Michel Deneken, docteur en théologie catholique et ancien président de l'Université de Strasbourg.
17: À l'UNESCO, on n'est pas à l'abri de quelques réflexions bien senties. UNESCO qui est aussi ébranlée par les conflits internationaux, par les menaces de retrait et de baisse de subventions par les États-Unis. Donc là encore, il y aura un propos à mon avis sur l'accès à la culture, sur la dignité humaine, qui seront à mon avis à surveiller. Et là encore, je serais très surpris que ce pape parle pour ne rien dire.
16: Et après l'UNESCO, le pape célébrera les vêpres à Notre-Dame avant une veillée de prière avec des jeunes au Stade de France. C'est un scrutin qui ne concerne que les grands électeurs, essentiellement des conseillers municipaux. Les élections sénatoriales sont organisées dimanche pour renouveler la moitié de l'hémicycle. 63 départements sont concernés, dont les deux Alsaciens. 9 sièges de sénateurs sont à pourvoir chez nous, 5 dans le Bas-Rhin, 4 dans le Haut-Rhin. Les salariés du magasin But de Vendenheim appelés à débrayer demain entre 10h et 15h. Une action nationale pour demander des hausses de salaire. Les syndicats estiment que l'entreprise a les moyens de le faire, d'autant qu'elle projetterait de verser 450 millions d'euros aux actionnaires. Une marche pour le climat et le vivant. Demain à Strasbourg, des associations appellent à se mobiliser pour demander au pouvoir public d'agir d'urgence pour protéger les populations des effets du réchauffement climatique. À Strasbourg, cette marche partira de la place de la République à 14h. Un nouveau chapitre s'ouvre ce soir pour l'équipe de France de football. Les Bleus affrontent la Turquie. Qui Serbie à 20h45 à Izmit en Ligue des Nations. Match très attendu, le premier de Zinedine Zidane comme sélectionneur. Et puis c'est bientôt reparti pour la SIG. Les basketteurs strasbourgeois vont disputer leur premier match de championnat de la saison ce soir. Ce sera sur le parquet de Dijon, une équipe que les Alsaciens ont battue de peu au tournoi de Luxeuil il y a deux semaines. Début du match à 20h et puis du handball aussi avec cette très belle affiche à 20h30 ce soir du côté de Célestat. Les Alsaciens reçoivent Montpellier, l'une des grosses écuries du championnat.
15: Tout de suite un coup d'œil sur le ciel de la région.
16: Et c'est une ambiance très agréable qui nous attend cet après-midi sur le Bas-Rhin. Un temps bien ensoleillé, de la douceur aussi avec des maxis au moins jusqu'à 24 degrés. Et il va faire particulièrement beau ce week-end. Le mercure va même en profiter pour grimper encore un peu jusqu'à 28 degrés demain, peut-être un peu plus haut encore dimanche. Très bel après-midi à tous.
15: À Montpellier.
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15: 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Grand moment comme tous les jours, l'instant Johnny. Chanson qui s'appelle Quelques cris que j'offre à Fred et Vanessa qui sont sur la route. C'est maintenant sur Nostalgie.

0: 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Je reviens deux secondes sur l'ami Dao, puisqu'il l'a annoncé hier, une nouvelle tournée, mini-tournée, pour jouer sur scène les albums cultes Pop Satori et Eden. Ça commence le 4 janvier à Caluire, Lyon. Ensuite, il sera à Antibes, à Bruxelles, à Liège, et le 15 janvier au Grand Palais, à Paris, avec tout un orchestre. Orchestre symphonique, ça va être juste énorme. Ça aussi, c'est énorme.
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0: Nouvelle de meilleur non-stop avec Kim Wilde qui se prépare, et puis ma pépite de 12h40, un bon Rolling Stones à ne pas manquer.
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Yeah. Nostalgie les Stones, justement, avec ma dernière pépite de la semaine. Voici Emotional Rescue. C'est le 15e album des Rolling Stones qui est sorti en 1980. Et puis Keith Richards qui est toujours là, puisqu'il rejoint la BO du jeu GTA qui va sortir. Ils sont trop forts. Voici les Rolling Stones sur Nostalgie.

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2: Passez une bonne après-midi et puis un bon week-end avec Nostalgie. Évidemment, la musique ne s'arrête jamais, hein. Il n'y a que des bonnes choses. Faites-vous plaisir, n'hésitez pas. Merci d'avoir choisi Nostalgie avec Niagara qui arrive avec les Bee Gees. Tiens, on va danser Stayin' Alive et puis le Communards, Jimmy Somerville. Encore une fois, bon week-end avec Nostalgie.
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5: Bonjour à tous. À retenir à 13h, je n'oublie pas mes racines françaises. Ce sont les mots dans la langue de Molière du pape Léon XIV lors de son discours à l'Élysée. Le souverain pontife étant en France pour une visite historique de 4 jours. Au programme, une veillée avec des jeunes ce soir au Stade de France avec 80 000 personnes ou encore une grande messe demain, place de la Concorde. En politique, la proposition d'Emmanuel Macron d'envoyer des moyens militaires en Arabie Saoudite fait réagir. La députée insoumise et vice-présidente de l'Assemblée nationale, Clémence Guettet, réclame une discussion au Parlement, alors que le vice-président du Rassemblement national, Sébastien Chenu, s'est dit aujourd'hui opposé à cette option. Le locataire de l'Élysée souhaite que l'armée française protège le port pétrolier saoudien de Yanbu, un site stratégique pour l'approvisionnement mondial. À l'étranger, Volodymyr Zelensky a affirmé aujourd'hui que Donald Trump avait pris cette décision en finale pour produire des missiles américains Patriot. Selon lui, l'Ukraine recevra des licences afin d'en fabriquer. Kiev réclame cette arme pour stopper les missiles balistiques russes. Enfin, pour terminer en foot, c'est une rencontre qui va être scrutée de près, celle de l'équipe de France en Ligue des Nations. Et pour cause, c'est le premier match sous l'ère Zinedine Zidane en tant qu'entraîneur. Les Bleus se déplacent ce soir en Turquie. La dernière rencontre entre les deux équipes s'était neutralisée d'ailleurs en octobre 2019, un partout. Turquie-France, c'est à suivre dès 20h45.
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6: Nostalgie Strasbourg, Stéphane Meyer, bienvenue. Et Météo France nous annonce une belle après-midi ensoleillée sur le Bas-Rhin. Beaucoup de soleil, des températures plutôt agréables, 20 à 21 degrés. Du côté de Strasbourg, de Brumath ou encore Lingolsheim. 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Bienvenue sur Nostalgie, bon vendredi, tous les tubes 80. Voici le groupe Indochine, Niagara et les Communards avec la voix de Jimmy Somerville. You're my world sur Nostalgie. 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

Nostalgie, tous les tubes 80, en direct de Strasbourg. Stéphane Meyer, ravi de vous retrouver. On passe l'après-midi ensemble jusqu'à 17h. On écoutera le groupe Indochine, il y aura également U2 et les Bee Gees. À quelques heures du week-end, voici Stayin' Alive sur Nostalgie.

0: Gilbert Montagnier sur Nostalgie.
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0: Gilbert Montagnier qui repassera par l'Alsace, ce sera le 26 avril 2027 du côté de l'Éden de Sosheim. Avec Nostalgie, l'occasion de retrouver sur scène tous ses tubes, location dans les points de vente habituels. Voilà, c'est à ne pas rater, Gilbert Montagnier, donc le 26 avril du côté de Sosheim.
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0: Allez, dans cette demi-heure, j'ai choisi Mylène Farmer. On écoutera U2, encore Indochine, Canary Bay sur Nostalgie.

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toujours plus de musique sur Nostalgie. Il y aura Mylène Farmer, tiens, avant 14h. On écouterait également U2 et Hermès Osband, l'une des pépites de l'après-midi. I Will Survive, le tube de 98, hein, qui deviendra l'hymne de l'équipe de France de football, et ça a porté chance. I Will Survive sur Nostalgie, on adore.

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0: En direct de Strasbourg, on écoutera Michael Jackson. Il y aura également Daniel Balavoine dans les prochaines minutes. Et puis, c'est le rendez-vous de tous les passionnés de musique. La Bourse aux disques de Strasbourg, le dimanche 11 octobre, salle de la Bourse, 50 exposants européens. Vous retrouvez sur place 200 000 disques vinyles, CD et DVD. Et puis, alors, des pépites et des collecteurs 80. Et très prochainement, entre 13h et 17h, j'aurai vos invitations, vos places à vous offrir pour la Bourse aux disques de Strasbourg le 11 octobre. Musique, des tubes, rien que des tubes. Michael Jackson, Stevie Wonder ou encore Kenny Loggins sur Nostalgie.
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14: Il est 14h sur Nostalgie, bel après-midi sous le soleil de l'Alsace, Stevie Wonder, Elimidero, c'est Michael Jackson pour la suite.

Toujours plus de musique sur Nostalgie, en direct de Strasbourg, on écoutera Stevie Wonder ou encore Daniel Balavoine. Colitube 80 et Kenny Loggins, extrait de la BO de Top Gun. Voici Danger Zone pour la suite sur Nostalgie.

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1: À Strasbourg, on écoute Nostalgie. Il y aura notamment Stevie Wonder, on écoutera également Daniel Balavoine. Et puis on parlait cinéma il y a quelques minutes avec la BO de Top Gun. Et on va rester dans l'univers du cinéma puisque c'est une bonne nouvelle pour tous les fans justement de ciné. Le retour du Festival Européen du Film Fantastique de Strasbourg dès aujourd'hui et jusqu'au 4 octobre. C'est la 19e édition. On vous propose notamment plus de 70 longs métrages. Il y aura 30 courts métrages et des belles rencontres et plein d'émotions. Voilà le Festival Européen du Film Fantastique de Strasbourg à vivre, notamment au Vox à Strasbourg. Encore aux stars.
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1: Allez, tous les tubes 80 sur Nostalgie. Queen, Balavoine ou encore Stevie Wonder, Part-Time Lover sur Nostalgie.
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toujours plus de musique sur Nostalgie en direct de Strasbourg. On écoutera Balavoine. Il y aura également Queen dans les prochaines minutes. Et un coucou à Camille du côté de Unheim, prof d'anglais, oui, branché sur Nostalgie. Merci Camille d'être avec nous. Voici Axel Bauer pour la suite.

Merci d'avoir choisi Nostalgie. En direct de Strasbourg, tous les tubes 80, quelques heures de week-end, il y aura Queen. On écoutera également Florent Pagny. Et puis Daniel Balavoine avec Mon Fils, Ma Bataille, pour nous accompagner tranquillement vers 15h sur Nostalgie avec un beau soleil sur l'Alsace cet après-midi. Ça fait plaisir.

0: Florent Pagny sur Nostalgie.
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0: Je vous rappelle la bonne nouvelle pour tous les fans de Florent Pagny. Le concert événement à ne surtout pas rater, ce sera le 15 novembre du côté du Zénith Europe de Strasbourg. Le 65 tours, l'occasion de retrouver sur scène tous ses plus grands tubes. Alors le concert est pratiquement complet, mais bonne nouvelle, très prochainement entre 13h et 17h, j'aurai les ultimes places, les derniers billets à vous offrir pour applaudir donc Florent Pagny, je vous le rappelle, le 15 novembre au Zénith de Strasbourg.
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0: Allez, on va continuer à se faire plaisir. En ce vendredi après-midi, les Pointer Sisters ou encore Kool & The Gang sur Nostalgie. Par la suite.
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0: Il est 15h sur Nostalgie, on se rapproche du week-end. Les tubes, tous les tubes 80, Tol Tol, qui a jamais assez les Panther Sisters sur Nostalgie.

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1: L'excellente Zazie sur Nostalgie.
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1: Allez, dans cette demi-heure, le doublé Céline Dion, Colin de Gang ou encore Tol Tol, que cette séchée sur Nostalgie.

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Bon vendredi après-midi avec Nostalgie en direct de Strasbourg. 22 degrés cet après-midi, des températures qui vont flirter la semaine prochaine avec les 30 degrés sur le Bas-Rhin. Bon, d'ici là, Céline Dion et Jimmy Cliff sur Nostalgie.

Belle après-midi avec Nostalgie. On continue cette demi-heure non-stop. Il y aura Lio qui repassera par l'Alsace en 2027 avec Nostalgie. On en parlera évidemment. Et pour leur Colin des Gangs et le tube Get Down on It sur Nostalgie. Montez le son.

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0: En direct de l'Eurométropole, il y aura notamment François Valéry. On écoutera également Indochine. Et première bonne résolution pour bien démarrer le week-end, nous retrouver sur nos réseaux sociaux, Nostalgie Strasbourg, le compte officiel Instagram, la page Facebook et on est même sur TikTok. Voilà, on reste connecté en permanence. Les réseaux sociaux Nostalgie Strasbourg. Nostalgie. On est connecté également avec tous les tubes 80. Il y aura Wham, Indochine et François Valéry sur Nostalgie.
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5: 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Bon début de week-end, tous les tubes 80. Voici Wham, Indochine et François Baléry et Mon Nous Vivant sur Nostalgie.

Toujours plus de musique sur Nostalgie, en direct de Laurent Métropole. On écoutera notamment Wham, il y aura également le groupe Téléphone. Et un coucou à Romain, tiens, du côté de Schiedigheim, déjà en week-end, nous dit-il dans le message. Voilà, il écoute sa radio préférée, Nostalgie. Merci Romain d'être avec nous. On continue avec Lionel Richie en 86, Dancing on the Ceiling, pour bien démarrer le week-end.

0: Nostalgie, quel tube, hein.
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0: Oh, j'en ai plein d'autres, mais comme ça, à vous proposer dans les prochaines minutes. Il y aura notamment Wham ou encore le groupe Téléphone. Et puis, c'est l'un de vos chanteurs français préférés, c'est Laurent Voulzy. Le concert à ne pas rater, ce sera le 16 octobre au PMC de Strasbourg. On va retrouver sur scène tous ces tubes. Et bonne nouvelle, la semaine prochaine, entre 13h et 17h, j'aurai vos places à vous offrir pour applaudir donc Laurent Voulzy le 16 octobre au PMC de Strasbourg.
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0: Allez, dans cette demi-heure, on écoutera Jerry Hall. Il y aura également Wham ou encore Téléphone, Cendrillon sur Nostalgie.
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Toujours plus de musique sur Nostalgie, en direct de l'Eurométropole. Merci d'être avec nous ce vendredi. On écoutera l'un des premiers groupes de rock français dans les prochaines minutes. Et pour l'heure, Claude François, Magnolia Forever. Puis je vous prépare également WAM sur Nostalgie pour bien démarrer le week-end.

0: Nostalgie, tous les tubes 80. Avec notamment Eurythmics, il y aura également François Fellman dans les prochaines minutes. Stéphane Meyer, je vous embrasse bien fort. Excellent week-end, profitez bien du soleil. Le soleil qui va briller un maximum sur l'Alsace. Dans un court instant, ce sera évidemment l'arrivée de Miguel de Rennes. Et puis très très vite, tous les tubes 80. Avec notamment Mylène Farmer, François Fellman ou encore Eurythmics. Prenez soin de vous, je vous embrasse. Et à lundi sur Nostalgie. Bisous, bisous.
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1: Nostalgie des 17h, Sweet Dreams de Eurythmics, quelle merveille, arrive dans 2 minutes. Après un point sur l'info avec vous, Guillaume Parisot. Bonjour Guillaume.
2: Bonjour Miguel, bonjour à tous. Ce qu'il faut savoir cet après-midi, c'est Léon XIV qui a déambulé dans Paris à bord de sa papa mobile. Le souverain pontife s'est élancé pour un trajet de 2,5 km entre le siège de l'UNESCO dans le 7e arrondissement pour rejoindre Notre-Dame de Paris. Léon XIV a béni plusieurs enfants sur le boulevard du Montparnasse. Le pape doit maintenant présider les vêpres dans la cathédrale. Un tout autre sujet, la justice a renvoyé aux assises 11 suspects dans le meurtre de Thomas Perotto en novembre 2023 dans le village de Crépol dans la Drôme. C'est ce qu'ont indiqué des sources proches du dossier. Les juges ont retenu la circonstance aggravante de racisme sur la base des déclarations de témoins qui assurent notamment avoir entendu « on est là pour planter des blancs ». Le procès devrait se tenir dans plusieurs mois. À l'étranger, le Conseil de sécurité de l'ONU a condamné aujourd'hui les attaques des Houthis contre l'Arabie Saoudite. Elle intervient au lendemain de missiles interceptés par Riyad et sur fond d'intensification des hostilités entre les deux parties. Enfin, on termine par du sport et plus précisément de la Formule 1. George Russell s'est offert aujourd'hui la pole position du Grand Prix d'Azerbaïdjan. Le Britannique partira en tête pour la 5e fois depuis le début du championnat. Le Monégasque Charles Leclerc complète la première ligne avec l'Australien Oscar Piastri. Le Grand Prix d'Azerbaïdjan aura lieu demain à partir de 13h.
1: Il fait très beau, est-ce que ça va continuer, Guillaume?
2: Alors, pas nécessairement, surtout sur le territoire, mais vous inquiétez pas, il y a quand même des beaux coins de ciel bleu. Et il ne faut pas l'oublier puisque les nuages, eux, sont présents uniquement sur la Haute-Vienne et le centre. Des éclaircies sur les Alpes-Maritimes, l'Occitanie, la Nouvelle-Aquitaine, les Pays de la Loire, l'Île-de-France, la Normandie et le Nord. De légers voiles nuageux sur la Corse, les Bouches-du-Rhône et la Bourgogne-Franche-Comté. Du soleil sur l'Auvergne-Rhône-Alpes, la Bretagne et le Grand Est. Pour les températures demain matin, il faut compter 6 à Haguenau, 12 à Aurillac, 15 à Nantes et 17 à Arles.
1: Merci Guillaume, à tout à l'heure, 18h. D'ici là, joie, bonheur d'être avec vous. Je vous souhaite la même liesse, la même folie que le peuple qui a acclamé le pape avec Sweet Dreams tout de suite.

Nostalgie vous ramène jusqu'à 20h. On part même en week-end ensemble, si vous le voulez, avec tous les tubes que je vous ai choisis. Vous faites aussi la programmation, les tubes que vous voulez écouter sur nostalgie.fr. En attendant de lire et de vous écouter, de vous accueillir ici, je vous ai préparé Vin Thomas. Et là, carrément, je vous emmène en week-end aux Antilles, tout de suite, avec le chœur Grenadine de Laurent Voulzy. Sur Nostalgie, profitez.

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1: 17h20.
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0: Vous avez le droit de crier, hein. Crier parce que c'est les embouteillages et que plus il dure, moins vous avez l'impression que le week-end approche. Mais non, c'est pour la bonne cause. Tout va bien se passer. Et ça va passer beaucoup plus vite que prévu en écoutant Nostalgie, bien évidemment. C'est la récompense au bout. Et tiens, à propos de récompense, on connaîtra tout à l'heure le nom de celui ou celle qui ira à la plénitude Arena. Je suis aussi excité que les candidats. Je suis sûr, il y en a 20. Enfin, 19 pour l'instant. Le ou la 20e sera parmi nous à 18h50 et puis tirage à 19h15. Donc, pour savoir qui gagnera les deux places VIP pour aller applaudir Céline Dion. À propos de récompense, écoutez, Dépêche Mode, Enjoy the Silence, Cambodia de Kim Wilde, un tube de Mylène Farmer, c'est ce qui arrive dans les minutes qui viennent en non-stop sur Nostalgie. Ça aussi, c'est une belle récompense, un beau cadeau. Tiens, le tube de Mylène, je vous le dis pas, c'est, allez, indice, c'est sorti en octobre 1987. Énorme tube. Vous l'avez, vous l'avez pas? Eh ben, restez pour savoir.
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week-end avec tous les tubes 80 de Nostalgie. On se régale, on est sur la route comme ça, décontracté avec Depeche Mode qui arrive, avec Kim Wilde. Et là, on bascule en mode survette, en mode breakdance avec Break Machine sur Nostalgie. Qu'est-ce que c'est bien?

0: excellent début de week-end avec les tubes 80 de Nostalgie. J'espère que tout va bien. Et tiens, tout de suite, Enjoy the Silence de Dépêche Mode, un tube demandé par Pauline des Hauts-de-Seine.
1: Aujourd'hui, ce qui ferait vraiment ma joie, c'est d'écouter un titre de Dépêche Mode. Oh là là, Dave Gahan, Martin Fletch, n'importe quel titre d'eux du moment qu'il est deux, car je les surkiffe. Merci infiniment, Nostalgie, et des bisous.
0: Et ben pour tous les fans de Dépêche Mode comme Pauline, voici cet

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2: Très heureux, comme chaque soir, de faire la route avec vous, la route vers le week-end en plus, le cœur léger. Et pour celles et ceux qui sont fans de Céline Dion, qui ont passé le mois avec nous, à nous appeler au 39-37, ce dernier espoir, tout à l'heure dans moins d'une heure, lorsque retentiront les premières notes de Mon ami m'a quitté, je vous le dis d'ores et déjà, c'est le tube sur lequel il faudra être le plus rapide pour gagner la dernière platine vinyle, le dernier album vinyle qu'on vous offre, et puis être le dernier, la dernière à participer au grand tirage au sort qui aura lieu à 19h15 tout à l'heure pour les places VIP. Je vous souhaite d'avance bonne chance. D'ici là, je vous ai préparé des tubes comme vous les aimez, des tubes qui amènent au week-end, Men at Work. On oublie le work, je vais rebaptiser le groupe, ça sera Men at Weekend qui arrive, et puis partenaire particulier bien évidemment. Alors on a passé le mois ensemble sur Nostalgie avec Céline Dion, et à partir de la semaine prochaine, on va continuer à vous régaler, à vous faire plaisir. Vous allez écouter ça.
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5: 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Après, un point sur l'info avec vous, Guillaume Parizeau. Bonsoir, Guillaume.
6: Bonsoir, Miguel. Bonsoir à tous. C'est la une de ce vendredi soir. La journée marathon du pape se poursuit dans la capitale. Léon XIV est actuellement à Notre-Dame de Paris pour présider à la prière des Vêpres. Le souverain pontife, d'ailleurs, s'est recueilli devant la relique de la vraie croix. Cette dernière serait la croix sur laquelle Jésus-Christ aurait été, enfin, Jésus même tout court, aurait été crucifié. En politique, la primaire de la gauche devrait dépasser les 90 000 inscrits pour choisir le ou la candidate de la gauche. Annonce du président de la commission d'organisation de la primaire, Patrick Mennucci, pour voter à la primaire. En octobre, il faut être adhérent d'un des trois partis organisateurs, le Parti Socialiste, Place Publique ou Gauche Républicaine et Socialiste, ou adhérer sur la plateforme choisir2027.fr pour un montant de 15 euros. Au Moyen-Orient, l'armée israélienne a annoncé aujourd'hui la mort de deux de ses soldats à Gaza. Un responsable militaire a précisé qu'ils avaient été tués jeudi dans l'explosion accidentelle d'un drone israélien. Cela porte à 970 le nombre de soldats israéliens tués dans l'enclave palestinienne. La guerre menée par Israël à Gaza a fait près de 74 000 morts, selon le ministère de la Santé palestinien. Enfin, on termine par du sport. Début des demi-finales de l'Euro de volley. La France est opposée ce soir à la Finlande. Objectif, la finale est soulever le trophée, mais avant cela, la route sera semée d'embûches pour nos bleus. France-Finlande depuis Milan, c'est à suivre dès 21h sur l'équipe live.
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6: Le soleil s'impose demain matin sur l'Auvergne-Rhône-Alpes, la Bretagne et le Grand Est. De légers voiles nuageux sur la Corse, les Bouches-du-Rhône et la Bourgogne-Franche-Comté. Des éclaircies sur les Alpes-Maritimes, l'Occitanie, la Nouvelle-Aquitaine, les Pays de la Loire, l'Île-de-France, la Normandie et le Nord. Des nuages sur la Haute-Vienne et le Centre. Pour les températures demain matin, 13 à Lyon, 16 à Paris, 18 à Bordeaux et 19 à Marseille.
7: Merci beaucoup, Guillaume.
5: Joie bonheur d'être avec vous sur la route.

Nostalgie vous ramène avec tous les tubes 80 qui vont vous faire chanter et qui vont vous donner envie de festoyer tout le week-end. Voilà, on vous prépare à la fête, à l'esprit de fête avec Gérald de Palmas et tout.

0: Excellent début de week-end avec Nostalgie. Je vous souhaite bien, bien bon. Voilà. Vous savez quoi? Même excellent, même sublime ce week-end qui arrive. Si vous êtes fan de Céline Dion, attention, le compte à rebours est lancé dans une demi-heure, un tout petit peu plus. Le dernier tube de Céline Dion a passé pour gagner pour vous la platine vinyle et le double album vinyle. C'est à 18h50. Mon ami m'a quitté dès les premières notes. Il faudra être là, vigilant, 39, 37. Et peut-être d'ailleurs être la dernière et dernier qui pourra gagner les deux places VIP pour aller applaudir. Dire Céline à la Plénitude Arena. D'ici là, je vous ai préparé. Alors, pour les tubes et en non-stop, Saddle Up, formidable de David Christie. Il y aura aussi Cœur de Rocker de Julien Clerc. Et puis sur l'album Invisible Touch, je vous le donne en mille et je tape sur la console Invisible Touch de Genesis sur Nostalgie.
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Nostalgie vous ramène chez vous, en week-end, à Bonport ou vers un port. C'est vous qui choisissez. En tout cas, je vous ai sélectionné quelques tubes qui vous font plaisir, comme celui de Céline Dion. Tout à l'heure, 18h50, ça je le sais, David Christie, Sadolop, Julien Clerc, Cœur de Rocker, et tout de suite, de l'amour à l'italienne. On est d'accord? Rien de tel que l'italien pour une déclaration comme « Ti amo » par Umberto Tozzi. Sans l'accent, sur Nostalgie.

0: week-end. Vous avez vu les vibrations, comme elles sont bonnes?
1: Ah oui, c'est sur Nostalgie, bien évidemment.
0: Céline Dion arrive. Là aussi, les vibrations sont bonnes. Ça tremble même. Dans moins de 5 minutes après, le choix de Valérie de Besançon.
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2: Et oui, et on est vraiment à la fin de cette histoire d'amour entre vous et elle, et vous et nous, et nous et vous sur Nostalgie. C'est la fin de ce mois. 4 semaines qu'on a passé ensemble et avec Céline Dion. On va terminer ça en beauté à 19h15 avec le grand tirage pour savoir qui va gagner les places VIP. Et justement, Valérie d'Avignon va avoir cette chance. Bonsoir Valérie.
3: Bonjour.
2: Bienvenue Valérie. Vous êtes la dernière à gagner la platine vinyle et le double album vinyle si vous répondez à cette petite question, Valérie. La question porte sur la chanson sublime. J'adore ce tube. Ah, mon ami m'a quitté. C'est les débuts de Céline. C'était sur donc le premier album de Céline en France. Cet album s'appelait comment? Les chemins de traverse, les chemins de ma maison ou tous les chemins mènent à Rome. Ça, c'est le pape qui m'a proposé cette
3: Je dirais le 2.
2: Oui, c'est la bonne réponse. Oh, voilà. Bon. Valérie, vous êtes la dernière inscrite. Vous êtes en tout 20. 4 semaines, 5 gagnants par semaine. Une chance sur 20 qu'on vous rappelle tout à l'heure à 19h15 pour vous offrir les places. Donc je vous souhaite bonne chance.
3: Allez, ok. Merci. Bonne soirée, amis.
2: Merci, Valérie. Au revoir et merci. Peut-être à tout à l'heure. On fera le listing d'ailleurs de toutes celles et tous ceux qui vont attendre fébrilement à côté de leur téléphone pour savoir s'ils vont gagner ces invitations pour venir à la Plénitude Arena applaudir Céline Dion grâce à Nostalgie. Dans quelques minutes, les Fanion Cannibals arrive.
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4: Nostalgie 19h, avant d'écouter les Fagnon Cannibals, un point sur l'info. Avec vous Guillaume Parizeau, bonsoir Guillaume.
5: Bonsoir Miguel, bonsoir à tous. À retenir avant de partir en week-end, c'est le périple de Léon XIV. Le pape est actuellement en route pour le Stade de France, où le souverain pontife est attendu pour une veillée avec plus de 80 000 jeunes. Demain, le pape donnera une grande messe, place de la Concorde à Paris. On parle beaucoup de la présidentielle, mais ce dimanche, ce sont les élections sénatoriales dans la moitié des départements français. La Chambre haute est renouvelée tous les 3 ans. Cette année, 178 sièges sont à pourvoir sur les 348 que compte l'hémicycle pour un mandat de 6 ans. 93 000 grands électeurs sont appelés aux urnes, parmi lesquels 95% sont des conseillers municipaux. En économie, Roland Lescure a dénoncé aujourd'hui les récentes prises de contrôle par Moscou d'actifs d'entreprises françaises encore implantées en Russie, comme Auchan et l'ex-Leroy Merlin. Des actes qualifiés d'hostiles envers la France par le ministre de l'économie. Les autorités russes ont placé la semaine dernière sous administration temporaire certains actifs donc de filiales d'entreprises européennes invoquant leur appartenance à des pays inamicaux soutenant l'Ukraine. Enfin, on termine par du sport. En foot, l'équipe de France est en Ligue des Nations. C'est le premier match sous l'ère Zinedine Zidane en tant qu'entraîneur. Les Bleus se déplacent ce soir en Turquie. La dernière rencontre entre les deux équipes s'était neutralisée en octobre 2019. Un partout. Turquie-France est à suivre dès 20h45.
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5: Demain matin, c'est gris sur la Haute-Vienne et le centre. Des éclaircies sur les Alpes-Maritimes, l'Occitanie, la Nouvelle-Aquitaine, les Pays de la Loire, l'Île-de-France, la Normandie et le Nord. De légers voiles nuageuses sur la Corse, les Bouches-du-Rhône et à la Bourgogne-Franche-Comté. Du soleil sur l'Auvergne-Rhône-Alpes, la Bretagne et le Grand Est pour les températures. Demain matin, 10 à Romans, c'est dans l'Ain, 12 à Troyes, 14 à Rouen et 18 à Toulouse.
7: Merci Guillaume, bonne soirée, bon week-end à vous.
5: Merci.
7: Dans 10 minutes, nous serons qui ravoir Céline Dion grâce à Nostalgie, après Richie Poveri, Michel Berger, les Fagnon Cannibals.

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2: 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Nous allons appeler quelqu'un au hasard. Une chance sur 20, ils sont 20 à trembler. Qui va remporter ces places? Grâce à Nostalgie, le suspense est entier. C'est l'ordinateur qui va décider de qui va avoir son téléphone qui va sonner. Ça y est, on peut appeler. On appelle quelqu'un, on est prêt? Allez, ça appelle. Ça appelle chez qui? On va voir. Allô?
3: Allô? Oui, oui, oui, oui, Miguel! Oui!
2: Comment?
3: Miguel!
2: Oui.
3: Miguel de Nostalgie!
2: Oui, Marine de Grenoble!
3: Oui,
2: Marine?
3: Oui!
2: Comment ça va, Marine?
3: Ça va super bien!
2: C'est
3: super bien! Ah, mais là, je suis au top du top! J'avais le téléphone sur les jambes, j'attendais que ça, j'écoutais Nostalgie, j'attendais le moment ultime! De l'appel, et alors là je suis trop contente de vous avoir au téléphone.
2: Marine,
3: oui.
2: Je suis très heureux au nom de toute l'équipe de Nostalgie de vous inviter au concert de Céline Dion.
4: Bravo.
2: En VIP, je veux que le patron de Nostalgie, Xavier, viens, Xavier le patron, viens applaudir Marine de Grenoble. C'est elle qui a gagné ses invitations VIP pour aller à la Plénitude Arena, transport, hébergement
4: bravo.
2: Compris. Bravo Marine.
3: Merci beaucoup.
2: Ça va, Marine?
3: Ah oui, ça va aller, ça va être très bien.
2: Bon,
3: super bien.
2: Est-ce que vous savez avec qui vous allez y aller au concert?
3: Oui, oui, oui, avec une de mes meilleures amies. Depuis le temps qu'on essaie d'avoir des places, je suis ravie de pouvoir lui offrir ça ce soir.
2: Bon, bah, formidable. Passez un bon moment. On voudra avoir le rapport complet. Hein. Photos, vidéos, la totale. On publiera ça sur nostalgie.fr, sur les réseaux sociaux de Nostalgie, d'accord?
3: Sans aucun souci.
2: Bravo.
3: Comptez sur moi.
2: Marine,
3: merci
2: et on embrasse
3: beaucoup.
2: Toutes celles et tous ceux qui ont joué avec nous pendant ce mois et qui étaient fébriles en train d'attendre. Bravo à vous tous. Marine, tiens, on va terminer ce mois avec Céline Dion en beauté avec ceci. Tiens, voilà. Ne partez pas sans moi. Ça, c'est magnifique.
3: Complètement.
2: Bon, bonne soirée, bon concert d'avance, Marine.
3: Oui, merci beaucoup, Miguel. Merci beaucoup, le salut.

0: Ben voilà, on achève en beauté ce mois passé avec Céline Dion, que du bonheur. C'est ce qu'on a vécu ensemble sur Nostalgie. On va continuer à vivre des instants de bonheur ensemble. Dès la semaine prochaine, nous vous offrirons, pendant les deux semaines à venir, les places pour le concert unique de Stevie Wonder à Paris, mi-octobre. Ça se gagnera sur Nostalgie et seulement chez nous. Restez ici pour le week-end. Là, je vous ai préparé Queen Kind of Magic qui arrive. Il y aura aussi Lionel Richie et Niagara. Excellent week-end à vous tous.
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0: Excellent début de week-end avec tous les trucs que vous aimez sur Nostalgie, sur la route des peut-être de la mer, de la campagne, petite détente qui se passera bien avec Niagara, avec Lionel Richie, puis un tube choisi par Janine.
1: J'ai choisi le groupe ABBA parce que je les ai toujours aimés, je les ai suivis dans toutes leurs nouvelles chansons. Ça me rappelle ma folle jeunesse, et voilà.
0: C'est le meilleur argument du monde, la folle jeunesse, Janine. Voici tout de suite, voulez-vous, pour vous, ABBA sur Nostalgie. Bon week-end.

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1: Quel que soit le week-end que vous avez prévu, peu importe, restez sur Nostalgie.
2: Bien
1: voilà,
2: sûr.
1: Avec Thomas Cosset qui vient de rentrer dans le studio pour
3: salut Miguel,
1: Nostalgie signature.
2: Oui.
1: Ouais. Alors.
2: Alors en une phrase.
1: Oui.
2: Soyez là vers 21h pour nouveau U2 sur Nostalgie.
1: Mais non,
2: on passe le nouveau U2.
1: Mais ça reste.
2: Oh là là.
1: Allez, voilà.
2: Comment il l'a vendu.
1: Je te dis ça comme ça. En une phrase. Alors je prends la voiture pour partir en week-end. Je vais être sur Nostalgie toute la soirée. Je vais attendre 21h religieusement.
2: Merci
1: Thomas. Ça. Bonne soirée.
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2: 20h sur Nostalgie, une belle soirée tous ensemble dans Nostalgie, signature des tubes 80 et plus encore George Michael en version inattendue, Sting sur scène, mais aussi Culture Club ou même maintenant Opus, Life is Life, bienvenue. 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
3: baby, 20h minuit,

0: Merci d'être avec nous ici ce soir dans Nostalgie Signature.
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0: Pour l'acoustique ce soir, j'ai choisi un titre de George Michael parce que George Michael est à l'honneur cet automne. Oui, complètement à l'honneur. Dimanche soir, il sera mis en avant au cours de la cérémonie américaine des MTV Video Music Awards avec un hommage qui sera rendu notamment par la jeune génération et un garçon que j'aime bien, Samber, qui va reprendre du George Michael. Et puis un peu plus tard, au mois de novembre, il y aura la sortie d'un film autour de son concert tourné à Paris en 1988. C'était le Faith Tour, assorti évidemment d'une ressortie live en album de son concert The Faith Tour. The Faith Tour, c'était un concert qui avait été construit autour de Freedom. Il le jouait en intro du concert, il le jouait en sortie de concert, et nous, ce soir, sur Nostalgie, on va savourer la version acoustique de Freedom. C'est pour vous dans Nostalgie Signature.

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2: Très belle soirée, merci d'être là sur Nostalgie. Et un très bon week-end aussi. On est ensemble pour Nostalgie signature. Vous êtes peut-être en week-end ou pas encore. Et même si vous êtes au boulot, j'ai de quoi vous donner le sourire. Je vais éclairer votre soirée avec les tubes 80 de Culture Club, de Jean-Jacques Goldman. Pas n'importe lequel, on écoutera Il changeait la vie. On verra aussi passer Sting en live. Et n'oubliez pas qu'après 21h, on découvre ensemble le tout nouveau U2 ici sur Nostalgie et dans Nostalgie Signature. A tout de suite.

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0: Ça se passe ce soir sur Nostalgie, dans Nostalgie Signature, et ça se passe bien.
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0: Pour le live maintenant, on va retrouver Sting. Je vous l'avoue, je suis un peu impatient parce que dans une semaine, on fera une spéciale Sting. Ce sera autour de son anniversaire, voilà, vendredi prochain. On retrouve Sting sur scène avec Message in a Bottle. C'est le titre qui ouvre le deuxième album de The Police, je crois bien. Et je crois que c'était le titre favori de ses trois compères dans The Police. Le titre favori de Andy Summers, de Stuart Copeland. Alors là, les Police ne sont pas là. C'est Sting avec deux autres musiciens, c'est très bon. Dominic Miller à la guitare, Christmas à la batterie, vous allez voir, c'est tout aussi performant. Message in a Box.

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0: C'est Nostalgie et Nostalgie Signature. Vous ne bougez pas, surtout vous ne bougez pas. On revient avec le nouveau YouTube.
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11: Belle soirée sur Nostalgie, il est 21h, c'est Nostalgie signature des tubes 80 et plus encore. Dire Straits en live, les tubes de Balavoine, de Mylène Farmer et surtout, surtout pour vous maintenant, le tout nouveau U2 qui arrive dans Nostalgie signature. Bienvenue à tous.
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0: Merci de nous rejoindre ce soir ici sur Nostalgie dans Nostalgie Signature.
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0: Est-ce que vous avez vu ce qui s'est passé aujourd'hui dans la cour du lycée? Apparemment, juste après le cours de maths, il y a U2, ils ont joué dans la cour. Là, vous vous dites, le gars, il a complètement lâché la rampe. Mais en fait, c'est vrai. U2 a vraiment donné un concert aujourd'hui dans un lycée. Alors, ça se passe à Dublin. Ça se passe au lycée du Mount Temple. Autrement dit, le lycée où était scolarisé U2 il y a 50 ans. Parce qu'il y a 50 ans, il donnait presque jour pour jour un concert dans la cour du lycée de Mount Temple. Ils étaient jeunes chevelus à l'époque. Ils s'appelaient Larry, Adam, Dave, Paul. Aujourd'hui, certains s'appellent Bono, Edge. En tout cas, ils avaient vraiment envie d'être là, d'être au milieu des élèves pour ce concert souvenir. Vous allez voir sur les réseaux, il y a beaucoup de vidéos, beaucoup de photos qui circulent de ce live de U2. C'est presque les mêmes, à 50 ans près, presque les mêmes. Et surtout, ils ont joué un titre du prochain album qui arrivera au mois de novembre pour U2. On le découvre maintenant ensemble. Le nouveau U2, Silencio.

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2: Yes, avec vous ce soir, ce vendredi soir, comme on les aime ici sur Nostalgie, avec les tubes 80 de Falco, de Indochine pour Miss Paramount, et puis peut-être avec des choses en plus, hein, des petits trucs en plus. On aura un titre assez surprenant de Rod Stewart, vous allez voir dans quelques instants, et puis on va faire résonner les guitares de Dire Straits, mais en live. Voilà, c'est ça, c'est Nostalgie Signature. A tout de suite.
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0: changez rien, c'est ici que ça se passe sur Nostalgie et dans Nostalgie Signature.
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0: La version live de Money for Nothing, voilà ce qu'on écoute ce soir dans Nostalgie Signature, Dire Straits sur scène. Alors on écoute ça sans la voix de Sting, bah, évidemment il n'est pas avec Dire Straits là, sur cette version live. Sur l'album évidemment Sting est là, mais d'ailleurs la présence de Sting sur Money for Nothing c'est vraiment un accident de parcours presque. En fait Sting passe ses vacances sur l'île de Montserrat dans les Antilles et au même moment sur l'île de Montserrat dans les Antilles, Dire Straits enregistre l'album qui va devenir l'album Brother in Arms. Évidemment, ils finissent par se croiser, ils finissent par manger ensemble. Dire Straits fait écouter les démos de Money for Nothing. Apparemment, Sting est un peu jaloux. Il aurait lâché une phrase du style « Ah, bande de bâtards, vous avez un tube, là !» Et donc, les autres l'auraient pris au mot. Ils ont dit « Bah, si t'aimes bien le titre, viens chanter avec nous. » Et c'est comme ça que Sting figure donc sur le titre Money for Nothing. Voici maintenant la version live pour vous ce soir dans Nostalgie Signature. On monte le son et on écoute Dire Straits sur scène.

Une belle soirée avec nous ici sur Nostalgie, dans Nostalgie Signature, avec Stevie Wonder. 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

0: 10h-10 ce soir sur Nostalgie dans Nostalgie Signature.
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0: Pour la reprise, je convoque maintenant Rod Stewart. Rod Stewart, il a le talent, le chic pour travailler des titres des autres et les rendre encore plus brillants. Je pense à Downtown Train qu'il a transformé, l'original de Tom Waits, ou bien de It's a Heartache par Bonnie Tyler. Et là, il nous livre une relecture du titre de Creedence Clearwater Revival, Have You Ever Seen the Rain. Alors, Have You Ever Seen the Rain, c'est un peu l'inverse du dicton Après la pluie, le beau temps. Là, c'est la tempête qui s'abat sur une belle journée. Voilà. Il y a eu beaucoup d'interprétations sur ce titre, même si je pense qu'à la base, John Fogerty, qui écrit ce titre, parle de son groupe qui est en train de se disloquer à l'époque. Voilà, la tempête qui s'abat sur un groupe de rock, c'est transcrit comme ça. Have You Ever Seen the Rain? Et là, c'est la reprise par Rod Stewart ce soir sur Nostalgie et dans Nostalgie Signature.

0: C'est Nostalgie Signature jusqu'à minuit. Et dans les prochaines minutes arrivent James Brown et les Rolling Stones.
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3: À vendredi soir au top, vous êtes sur Nostalgie et dans Nostalgie Signature, c'est les tubes 80 et plus encore. Par exemple, un acoustique des Rolling Stones dans quelques instants, mais aussi Paris Latino par Bandolero, Blondie et maintenant James Brown. Bienvenue.
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0: Merci de nous rejoindre. Ici c'est Nostalgie et ici c'est Nostalgie Signature. Et à 10h10 le soir
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0: À 10h10, chaque soir on s'offre une petite version acoustique d'un de vos tubes favoris. Et cette fois-ci c'est avec The Rolling Stones pour Wild Horses. Alors pourquoi ce titre? C'est tout simple, c'est parce que tout à l'heure avec Quentin qui prépare l'émission avec moi, Quentin m'expliquait qu'il est en train de monter un site avec une sélection de pochettes légendaires. Et dans cette sélection il y a évidemment la pochette des Stones, Sticky Finger. Vous savez cette photo noir et blanc avec un gros plan sur un entrejambe de mec, hein, sur un jean bien serré avec poutre apparente, on va dire. C'est pas Mick Jagger sur la photo, mais en tout cas voilà, on voit cette photo qui est assez légendaire pour une pochette des Stones. Légendaire aussi parce que c'est la première fois qu'on verra apparaître le fameux logo des Rolling Stones, voilà la langue, sur l'album Sticky Finger. On trouve Brown Sugar sur cet album, on trouve Sister Morphine et on trouve aussi donc ces quelques notes de Wild Horses qu'on écoute maintenant ici sur Nostalgie dans le dénuement le plus total en version acoustique. Wild Horses de Rolling Stones dans Nostalgie.

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2: Je suis très très heureux de partager cette soirée avec vous ici sur Nostalgie. Une soirée qui sert de rampe de lancement vers un bon week-end. Et on va se lancer dans quelques instants avec Blondie, avec Billy Joel, avec Will Smith aussi. C'est son anniversaire. Et puis, ah oui, je vous réserve un passage sur scène avec The Eagles en concert dans quelques instants. Vous l'avez compris, vous êtes sur Nostalgie et dans Nostalgie Signature, c'est les tubes 80 et plus encore.
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0: 6h30 encore à l'heure d'été ici sur Nostalgie.
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0: Sur Nostalgie et dans Nostalgie Signature, le soir, on voit les choses en grand. Exemple, avec Les Démons de Minuit, le tube de Image, et ben là, ils font des heures sup. Une version maxi qu'on découvre maintenant ensemble. Les Démons de Minuit en mode XL pour vous ce soir dans Nostalgie Signature.

Nostalgie, nostalgie signature avec Will Smith. Pourquoi Will Smith? Parce que c'est son anniversaire aujourd'hui. Bon anniv, Will. On écoute un extrait de la bio de Men in Black, forcément. Même si à la base, c'est une reprise de Patrick Russian, Forget Me Not. Allez, on lui pardonne.

0: Merci d'être là avec nous sur Nostalgie, dans Nostalgie Signature.
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0: Vous arrivez donc au bon moment pour savourer un live, le live de Eagles et le titre Take It Easy. Ah, Eagles, le rock américain dans toute sa splendeur. Le groupe emmené par Donny Lee et Glenn Frey, qui était là bien avant quand même Hotel California. On est sur le premier album de Eagles, on est carrément sur le parking de l'hôtel si vous voulez. Et on écoute cette version de Take It Easy, qui a été tout de suite remarquée par toutes les radios de la côte ouest américaine, qui les ont tout de suite mis dans leur airplay, mais en grosse rotation. Ça va définir un style, un son, une marque de fabrique pour Eagles. Et vous allez voir, dès qu'on entend ce titre, n'importe quel départemental en France, n'importe quelle rocade, que ce soit à Reims, à Rouen, à Lyon, ça va se transformer en une freeway de l'Arizona ou de l'Utah. Take It Easy pour Eagles dans Nostalgie Signature.

0: 23h sur Nostalgie, une bonne fin de soirée ensemble dans Nostalgie Signature, bien ensemble parce qu'on va dévorer un quart d'heure américain, soft, slow, tout doux, Zucchero, Bee Gees et pour démarrer, The Bangles. Bienvenue.
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très heureux de vous accompagner pour cette fin de soirée ici sur Nostalgie, peut-être même un début de week-end après une semaine qui a peut-être pas toujours été très reposante. Ben voilà, je vous propose de souffler un bon coup avec des petites douceurs signées Bee Gees ou bien maintenant Spandau Ballet. C'est Nostalgie signature.

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2: Nostalgie signature, on est ensemble jusqu'à minuit et vous allez rester parce que les tubes 80 arrivent. Bananarama, Vogue de Madonna et puis on a aussi un tube de Dépêche Mode, oui, mais en version live. Ah, ça c'est tentant et ça c'est Nostalgie signature des tubes 80 et plus encore.

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0: Vous êtes bien sur Nostalgie, vous êtes bien dans Nostalgie Signature et à 11h30...
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0: Pour ce dernier titre live de la semaine, parce que c'est la dernière émission de la semaine pour Nostalgie Signature, on revient lundi, vous en faites pas. Donc pour ce dernier titre live, je voulais vous donner de l'élan pour tout le week-end et c'est pour ça que j'ai choisi un titre de Depeche Mode en live et pas n'importe lequel, Just Can't Get Enough. Voilà, ça me semblait tout trouvé, même si c'est vrai, ce tube a servi à vendre des jeans, il a servi à vendre de la bière dans des pubs. Ce soir, je pense que simplement, il va nous vendre du rêve. Depeche Mode live maintenant dans Nostalgie Signature.

C'est Nostalgie Signature jusqu'à minuit. 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

chauffer un petit peu avant. C'est pour ça que j'ai choisi ce titre des Pointer Sisters, I'm So Excited, tube 80 évidemment, mais comme on est là dans Nostalgie Signature, c'est les tubes 80 et plus encore, je vous propose la version maxi de I'm So Excited, Pointer Sisters.

0: 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Il est minuit sur Nostalgie, une très bonne nuit à vous. On va se brancher maintenant sur un mix en flux continu pendant 2 heures. C'est Nostalgie Disco Funk, la meilleure façon, selon moi, pour commencer un week-end. On y va. Minuit, 2 heures.
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